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1: 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Du rock'n'roll joué par des punks et des skins, les sales gueules de la rue, l'élite urbaine. Urban Elite a vu le jour au printemps 2020. Composé de trois anciens potes et vétérans de la scène punk oi de Copenhague, Kim, le batteur, et Smiley, le chanteur-guitariste, venaient de splitter avec Stox, groupe avec lequel ils ont joué pendant des années et avaient le souhait de continuer à jouer ensemble. Alors avec Alf, avec qui Kim jouait aussi dans Trench, il crée Urban Elite. Alf joue aussi dans Trouble, avec un point d'interrogation. Donc autant vous dire que les gaillards ont de la bouteille. Ils nous ont envoyé trois morceaux sur la boîte mail, faites comme eux, droogiesradio@gmail.com. J'ai choisi de vous passer Burn. Droogies Radio, la voix de la Oi, on écoute tout de suite Urban Elite.

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1: Salut, c'est Wati. On se retrouve pour une nouvelle découverte. Un groupe qui nous vient de Buffalo, dans l'état de New York, aux États-Unis. Ce groupe, c'est Violent Way. Alors, vous les connaissez peut-être, puisqu'en fait, Violent Way n'est rien d'autre que la nouvelle formation de The Elite. Ils nous ont envoyé un titre extrait de leur 45 tours à sortir le 18 décembre sur Contra Records. Alors, en exclusivité sur Droguise Radio, on va écouter tout de suite Violent Way avec le titre All Talk.

On part maintenant satisfaire l'ami Manu de Lille qui a voulu, lui, vous offrir un morceau de Hartskin, le plus comico-comique des groupes Oi anglais. Every day, every weekend, c'est son choix. Je le comprends. Hartskin sur Droogies Radio. Merci Manu.

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Boy les Drugs. On est en septembre 2025 et on va parler de hardcore. Voilà, pour le coup, c'est vraiment une actualité et découverte car il s'agit du nouveau projet de Pat Kickback. Feu Kickback pour moi en tout cas, puisque depuis je suis plus trop l'actualité de ce groupe, mais qui était un des groupes de hardcore négatif les plus vénères que j'ai pu voir sur scène d'ailleurs, étant tout jeune, j'avais 15 ans, un truc comme ça. Enfin voilà, donc le nouveau projet de Pat, qui est anciennement guitariste de Kickback, qui nous revient avec un groupe bien hardcore, justement. Le gars s'est pas calmé, bien au contraire. Il nous revient avec quelque chose de bien brut. Ça s'appelle The Bockenrichters. Et voilà, et je vous laisse sur le morceau Outburst. Il y aura une petite interview sur Pat très prochainement. Enfin voilà, c'est prévu. Et donc voilà, je vous laisse sur Outburst de Bockenrichters.

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1: Oi mes Droogies, c'est la rayure. Je vais vous faire part d'une petite découverte en ce qui me concerne, ce qui sera peut-être pas une exclue. Mais voilà, j'avoue, j'ai été bien secoué par ce groupe, notamment au dernier Festoche ou le Weekend Annonade 5e édition. Un groupe qui m'a vraiment foutu une bonne claquette derrière les oreilles. Et voilà, il s'agit des Lillois de Short Days. Et le morceau que je vais vous passer, c'est Brain Sucker.

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Salut Droogies Radio, ici Milky pour vous présenter une petite exclusivité espagnole, ou je devrais dire plutôt catalane, puisque c'est le groupe La Inquisition qui nous offre à tous ce morceau issu de leur nouvel album Tenebrae. Le morceau s'appelle 1991. C'est parti pour vous.

0: Merci beaucoup au groupe. Vous retrouverez le clip le 11 novembre et l'album sortira le 20 novembre. Bonne journée à l'écoute de Drouillise Radio. Salut!
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Grosse diversité de styles d'Androogies Radio. Maintenant, on passe à un peu de punk 77 avec les Buzzcocks et le morceau What Do I Get, demandé par Florian de Lille.

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2: Oi les Broguiz, c'est la rayure. Une petite découverte que j'ai fait récemment. Et un peu tardivement, c'est sorti le 6 août dernier. C'est l'album, le dernier album des Belges de Funeral Dress. J'adore ce groupe. Et donc, ils nous ont pondu un album qui se nomme Goodbye. C'est toujours aussi péchu. Et je vous laisse sur le morceau Dog of War.

Tout de suite, on va écouter Salvation City Rockers à la demande de Worf avec le morceau de très bonnes circonstances qui s'appelle Le Monde de Demain.

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1: Salut à toutes et à tous, c'est Wati. On se retrouve pour une nouvelle découverte avec le groupe The Fired. Ils nous viennent de Zurich et viennent de sortir en novembre 2020 un album qui s'intitule Wild Things. Ils ont à cette occasion sorti un clip pour le titre Pray For Me et c'est celui-là qu'on va écouter. Si vous voulez écouter le reste de l'album, il est disponible sur leur Bandcamp. C'est The Fired de Zurich avec le titre Pray For Me tout de suite sur Droguise Radio.

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Salut à tous, vous êtes bien à l'écoute de Druiz Radio, c'est Wati. On part pour une nouvelle découverte dans le 93 avec un groupe qui s'appelle LKP, formé autour du graffeur KLM et de Loki à la guitare qu'on retrouvait dans Street Poison ou encore Mercenaries ou Salvation City Rockers. J'ai l'impression que le reste du groupe, plus ou moins les membres actuels de Mercenaries. LKP nous viennent de Neuilly-Plaisance dans le 93 en banlieue parisienne et nous servent une sorte de mélange entre punk rock et hip-hop qui peut rappeler Transplants ou les Winkles. On écoute tout de suite LKP, le respect est mort.

On enchaîne tout de suite avec une demande de Guillaume qui voulait écouter le groupe Coup de Grisou et leur titre Regarde. N'hésitez pas à faire comme lui et à nous envoyer un message avec vos demandes.

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4: Bonjour à toutes et à tous, c'est De Warlin pour la matinale de Droogies Radio. On commence en force, mais mollo mollo quand même. Tout de suite, les Swingos, Droogies Radio, il est 7h.

du suédois de si bonne heure, c'est peut-être un peu hardcore. Alors je vous propose la version en anglais de Dead Varda de Perkele. Puis ce sera Doug and the Slugs de Los Angeles avec Crown City Kids. On reviendra après les Russes de Régime et leur reprise de Camera Silence, classe criminelle, extrait de la Russian Tribute to Camera Silence. Tout de suite, Perkele, Back in Time. Woogies Radio, c'est 7 à 8 avec deux Warlins. Il est 7h04. Courage à toutes et à tous. 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

7h12 sur Droogies Radio, on vient d'écouter Perkele, Back in Time, Doug and the Slugs, Crown City Kids, et à l'instant c'était les Russes de Régime avec leur reprise de Classe Criminelle de Caméra Silence. On revient en France, à Paris, avec Cœur Vaillant qui nous propose une reprise très réussie de Skin Deep, Boots on His Feet, qu'ils ont renommé Porte Tedoc. Ensuite, je vous propose le morceau The Lads from the North Sides of the Land par, vous avez reconnu ? Non, pas les Daltons. Ouais, Gonna Get Yours. Puis ce sera les Japonais de Blade avec leur morceau Shoot in the Back. Un petit cadeau que j'ai eu il y a pas longtemps d'ailleurs. Je vous aime déjà, merci beaucoup. Vous êtes toujours à l'écoute de la Droogies Radio. Ça nous fait grave kiffer d'être H24 avec vous. Merci d'être aussi fidèles. N'hésitez pas à nous envoyer vos remarques à droogiesradio@gmail.com ou à nous proposer des morceaux que vous voulez entendre aussi. Bon allez, je profite de ce long bloc pour aller me faire un chocafé. À toutes mes droogs, tout de suite, Cœur Vaillant, Porte Tedoc, il est 7h13.

Droogies Radio, il est 7h23, c'est toujours de Warlin pour le 7 à 8, la matinale de Droogies Radio. Après Paris, Paris et Osaka, on file maintenant à Londres avec Chubby and the Gang, les plus rednecks de la scène néo-oi anglaise, et leur titre, Lightning Don't Strike Twice. C'est dur à dire, hein, mais ça veut dire la foudre ne frappe jamais deux fois au même endroit. Ça reste à voir, mes gens. Puis on écoutera Guerra Mental des Barcelonais de Brooks. Puis on passera par Genève avec Revanche et leur morceau Sans Issue. Oi.

7h30 sur Droogies Radio. Allez, place à deux classiques maintenant. War on the Streets par les New-Yorkais de The Templars, puis ce sera The Young Ones par les Anglais de Menace. Les jeunes cons. 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
1: 7h34 sur Droogies Radio, c'était The Templars suivi de Menace. On part à Lille maintenant avec Short Days. Le morceau pour ce matin, c'est Children of Boredom. Et je vais profiter de leur joie de vivre pour vous proposer Archer Cassé, le projet solo de Schmeck de Tollard. Année de merde, mais là, c'est Short Days.

Voilà, on vient d'écouter le tube des Undertones, Teenage Kicks. On reste dans la pop, à Nantes ce coup-ci, avec le bûcher des vanités par les inconnus de Collision. Puis on passera à la cinquième avec The Vicious, I Don't Believe in Christ. Rudy's Radio, il est 7h43.

Il est déjà 7h47. Bon, je passe quoi du coup? Ah ouais, The Chisel, la clique à Chubby et son gang qui reprennent Criminal Damage, le tubesque Criminal Crew.

Il est l'heure pour moi de rendre l'antenne. Je vous dis à demain, si tout va bien. On termine avec The Cabrians, les Madrilènes, avec leur reprise de The Business, Suburban Rebels. Droogies Radio, il est 7h57. C'était De Warlin. Oi!

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Salut à tous, c'est Wati pour Drew Geeks Radio et aujourd'hui je vous ai concocté un petit top 5 spécial Oi japonaise. On va commencer tout de suite avec les plus que légendaires Sledgehammer et leur titre Anthem, sorti en 93.

va enchaîner tout de suite dans ce top 5 oi japonaise avec un groupe bien à l'ancienne, Shuffle, et le titre Poor Boy. Ça date de la fin des années 80.

Vous êtes toujours à l'écoute de Droogies Radio et en compagnie de Wati pour un top 5 spécial Oi japonaise. Comment parler de Oi japonaise sans mentionner Cobra, le groupe originel de Osaka, formé en 82. Ils sortent en 90 cet excellent album Captain Nippon. On t'a extrait cette chanson, Kagayake.

C'est déjà la fin de ce top 5 spécial Oi japonaise. On se retrouvera bientôt pour un deuxième top 5 dans le même genre, car il y a à faire dans ce style-là. On va se quitter avec un morceau des Bad Vultures, un groupe de Shiga au Japon. Et c'était le titre Nuclear Power qui apparaît sur la compile Oi of Japan sur le volume 1 sorti en 1985.

Allez, même pas peur, on continue la session hardcore sur Groovebiz Radio avec Snoop de ce côté de l'ordi. Là, on part à Grenoble avec les copains de 18th. Le titre s'appelle Cops Panic. Il est plutôt bien foutu et je crois qu'il a été enregistré dans un gros festival. Le clip est bien foufou, ça moche sale. Bonne écoute sur Groovebiz Radio.

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Le confinement, ça a du bon aussi. La preuve, pas mal de nouveaux groupes se forment, pour la plupart des projets solo, ou alors, pour ce coup-ci, un nouveau duo parisien. Ce groupe, c'est Cœur Vaillant. On y retrouve JB, ancien chanteur de Crâne de Fer, actuel chanteur de West Side Boys, et Dave à la guitare, qui officie dans Tchernobyl et dans Faction S. Ils viennent de nous sortir sur YouTube une petite reprise de Skin Deep, Boots on His Feet. C'est Cœur Vaillant, avec le titre Porte des Docks en découverte sur Droogies Radio.

Oscar, le Toulousain, nous propose d'écouter un morceau nous venant d'outre-Atlantique. Il s'agit des Américains de Armor. Le morceau, c'est Fraude.

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vous le lis. Je l'ai traduit. Hein. The Blocks est un groupe de oi street punk italien qui vient de Rome. Ils ont commencé en 2019. On y retrouve des membres de Colonna Infame, Gaz Attack, Lenders ou encore Raise Your Pitch. Same Old Stories, leur premier album, est composé de 11 titres. 11 tubes pour ceux qui kiffent Major Accident, Bishop's Green et les débuts de Business. Bon bah, avec un mail comme ça, je pouvais pas faire sans au moins écouter le morceau. Et vous imaginez bien que si on vous le passe, c'est qu'on trouve ça plutôt bien foutu. Tout du moins à moi. Bon bah, je vais vous le passer ce morceau. Old Story from the Street, The Blocks sur Droogies Radio, la voix de la Oi.

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0: Yes, yes, bonsoir, bonsoir, bienvenue dans Spirit of Noise jusqu'à 21h. Petite couille de générique au début, histoire de se mettre dans l'ambiance.
1: Hein, voilà, il faudrait que tu travailles un peu plus pour le mettre sur.
0: Pour le mettre en ligne.
1: En ligne.
0: Voilà, donc ça c'était la voix douce et mélodieuse de Digi 3000. Encore malade.
2: Fuck off.
0: Matrachouille en pleine forme.
3: Oh, ou pas.
0: Hein, j'étais un peu fatigué. Et comme invité ce soir. Digi Toto, le psycho rigolo.
4: Bonsoir.
0: Voilà, on dit ça maintenant, il fait son timide.
4: Maintenant je boude.
0: Maintenant je boude. Et donc, Anto Clockwork Psycho pour un concert organisé le 15 octobre avec les Cenobites, Marabouts, Monster Club et All Guys. Mais ce sera un petit peu plus tard dans l'émission. Pour le moment, on va avec un classique de chez Monsieur Eric.

0: le meilleur de l'époque, avec un unique EP et un split EP avec Siège, donc dont étaient tirés ces deux titres. Don't Need faisait partie du EP et Your False du split avec Siège. Voilà, tout ça c'était sorti sur Radio Beat, enfin le EP en 83, et puis le split ça a été sorti en bootleg quelques années plus tard. Voilà, Dipound, la crème de la crème hardcore de Boston, avec Fuse, avec Gangrene, avec Jerry's Kids, et un peu SSD Control, mais bon, ça j'aime pas trop.
1: Voilà, c'était le classique, pardon. On y va, premier tiercé.
2: Ah bah une bière, ça y est.
1: Ouais, premier tiercé.
2: Voilà, avec un groupe qu'on n'a jamais passé, hein. C'est normal. C'est normal. Mais moi je les ai vus il n'y a pas si longtemps que ça, ils étaient passés à Bressuire. Ouais. Et c'était pas mal. Donc c'est du psycho, ça tombe bien.
3: Rigolo.
2: Hein ? Moi je sais pas si ils sont rigolos, mais.
3: Autant que moi je pense.
2: Bon, en merde. Il y en a plusieurs. Voilà, donc c'est. Ils viennent de l'île de Ré. C'est les Delirium Tremens. Ils ont sorti un CD en autoprod en 2009.
0: Ils vont pas améliorer l'image de marque de la région avec un nom pareil.
2: Oh, écoute, on fait ce qu'on peut.
0: C'est pas bien.
2: Et on s'écoutera le morceau Evil Rockers tiré de l'album Psychovor.
1: Ensuite, un enchaînement de folie.
0: Ouais, de folie avec, pour moi, à l'heure actuelle, le meilleur CD de hardcore de 2011. On remarque, c'est pas trop difficile vu le nombre de CD hardcore qui sont sortis cette année. Mais par contre, ouais, ça reste un super putain de bon groupe que j'espère qu'on verra un de ces quatre en France, voire à Nantes, mais bon, on sait jamais. Donc c'est Rotting Out, hein. Thrasher vous les a présentés la semaine dernière, enfin moi je vous les passe depuis le mois d'avril. Et je vais vous repasser le morceau que j'ai déjà passé deux fois, mais comme c'était sur en piratage, là c'est pour annoncer la bonne nouvelle. Donc le CD est sorti, il s'appelle Street Pro.
1: Aïe, je l'ai acheté.
0: Aïe, je l'ai pour de vrai. Voilà, c'est sorti sur le label 6-1 3-1 Records, qui avec React Records sont les deux labels hardcore du moment. Et le morceau donc s'appelle Love Now, Die Later par Rotting Out.
1: Et on terminera avec
2: Une nouveauté qui nous vient de Buffalo.
1: Va falloir faire attention avec Buffalo parce qu'il y a Anto, les Bunkum, tout ça. Maintenant, on va plus pouvoir prononcer ce mot-là.
2: Ouais, mais c'est loin.
1: Ouais, c'est pas le Buffalo.
0: On comprend rien ce que vous dites. Donc,
2: mais c'est pas grave.
0: Bah oui, mais c'est pour les auditeurs.
2: C'est pas grave.
0: Faut expliquer.
2: On s'en fout.
1: Non, bon, on peut pas expliquer.
3: Ils comprendront assez rapidement.
2: Ils ont qu'à venir en after avec nous. Voilà.
1: Alors, ils ont qu'à venir au concert à Trémentine, surtout déjà, voilà. Pour commencer.
0: Ouais, c'est vrai ça.
2: Enfin, donc, voilà. Je dis ça. Ah, bon, et vos gueules. Voilà, donc on va s'écouter un morceau du groupe Dead Earth, nouveauté donc, sorti sur Ferret Music. On s'écoute le morceau Hop, tiré de l'album Bitter Verses.
1: Ok, pour le moment, on va du côté de l'île de Ré, et oui, avec Delirium Tremens, Evil Rockers.

0: C'est beau. C'est beau, c'est beau. C'était espoir par...
1: jusqu'au bout.
0: Jusqu'au bout, il va le laisser jusqu'au bout.
2: Ça grésille comme sur un disque.
0: Un disque, oui. Alors qu'en fait, c'est une cassette. Voilà, non, c'était Hope par Dead Earth. Justement, c'était Rooting Out. Et on avait débuté avec Delirium Tremens spécial dédicace. Hein. Voilà, Christophe est ramené exprès pour Anto. Anto est toujours là, il commence à être bien, bien. On se refait un petit tiercé et juste après, on retourne avec lui. On y va avec Eric.
2: Yes, avec encore une nouveauté qu'on a déjà passée, puisqu'on l'a passée en MP3. Yes, c'est sorti, c'est Minority Unite from California avec des anciens mecs de Rotting Out. Enfin, il y a 12 ou 13 chanteurs là-dessus. Voilà, leur EP est éponyme. C'est sorti sur le label 613 Run Records. Et on se réécoute puisqu'on les avait déjà passés. C'est un one side et il y a 6 titres, donc on va s'écouter Buried Alive et Clear Mind Fury par Minority Unite.
1: On va continuer avec les nouveautés avec le groupe anglais Peter and Test Babies encore. Donc ils ont sorti un split là avec Reazion, le groupe italien. C'est sorti sur Amphibio Records et on s'écoute le morceau Mr. Mortage. Je ne sais pas comment ça se dit.
0: Oui.
1: Mortage.
0: Tu m'étonnes.
2: Et on finira avec encore une autre nouveauté qu'on n'avait pas eu le temps de passer en MP3. Là, c'est directement l'EP qui vient de sortir sur le label Heavenworth Records et Way Back When Records en 2011. Donc le groupe nous vient de Boston. Leur EP est éponyme aussi. Et le morceau qu'on va s'écouter s'appelle Take It Down par les Major Damage.
0: Et pour le moment, on y va donc avec deux morceaux de Minority Unite.

0: Voilà, Take It Down par Major Damage. Juste avant, c'était Peter and the Test Babies. Et on avait débuté avec Minority Unite. Ça te va comme ça?
1: Oui.
0: Ok.
1: Et Babies aussi.
0: Babies. On enchaîne avec DJ Toto, le DJ rigolo. Donc, bah ouais, ça forcément, fallait pas le dire. Fallait pas le dire, et de deux, fallait pas le faire. Donc, Anto Clockwork Tycho, le projet. En fait, on était un peu obligé de l'inviter maintenant, parce qu'on fera pas d'émission le 12 octobre, vu qu'on sera au concert.
2: Ouais,
0: et toi, ton concert, c'est le 15. Ouais. Donc, samedi 15 octobre. Vous aurez le temps de vous en rappeler d'ici là. Vas-y. Les Cenobites.
2: Cenobites en tête d'affiche. Donc, groupe de Rotterdam qui tourne depuis au moins 15 ans.
0: D'accord.
2: Que ça a changé beaucoup de formation, mais bon, il y a toujours le contrebassiste
0: d'origine
2: du début, Peter, qui est marié à une française d'ailleurs.
0: D'accord.
2: Donc c'est un peu pour ça que je l'ai fait venir plus facilement. Quoi.
0: Ok.
2: Après, il y aura Marabout, donc jeune groupe Oi Sharp de Paris, donc un peu la révélation de la Oi française.
0: C'est tout récent, comme. Enfin,
2: ça a un an et demi.
0: Un an et demi, deux ans.
2: Ouais. Il me semble, enfin qui tourne vraiment quoi.
0: Ouais.
2: Donc quelques dates à l'étranger, toujours des très bons concerts, rien à redire là-dessus, ça change un peu quoi. Après il y a Monster Club, donc vieux groupe aussi avec Pascal, Monster Club qui est le dessinateur des pochettes Meteors.
0: D'accord.
2: Un peu mythique Psycho Meteors, c'est lui qui fait toutes leurs pochettes il me semble.
0: D'accord.
2: Niveau dessin. Donc bon groupe aussi, hein, qui tourne depuis longtemps, qui ont commencé avec une basse et là qui sont maintenant avec une contrebasse.
0: Ok.
2: Voilà. Et All Guys, donc petit groupe de chez nous.
0: D'accord.
2: Bah, faut bien faire jouer les locaux. Mais qui a été une bonne surprise la dernière fois que je les ai vus, qui font des reprises de Caméra Silence, Perkeley, tout ça. Donc,
0: Ok, donc il y a un groupe de street punk à Trémentine.
2: Voilà. Ouais.
0: Bah paf dans ta gueule.
2: Voilà, bah, il faut bien un peu. Hein.
0: Ouais. Donc voilà, c'est No Bites, ça faisait longtemps que tu voulais les faire, c'était un truc.
2: Ouais, parce que c'est des potes déjà.
0: D'accord.
2: Donc voilà, moi j'ai souvent été les voir, ils ont fait pas mal de tournées en France. Puis maintenant que j'ai les moyens de faire jouer des groupes, pas les moyens financiers.
0: On en reparlera juste après ça. Mais
2: bon voilà quoi, je suis un très bon copain à Ophélie, celle qui les fait tourner.
0: D'accord. Donc toi, direct, de toute façon, tu voulais les faire.
2: Ah ouais, bah ouais.
0: Ils font d'autres dates là sur la tournée, c'est une grosse tournée qu'ils font ou...
2: Alors. Non, c'est pas une grosse tournée. À la base, ils n'arrivaient pas du tout à trouver de date. Donc, moi, je les ai pris. Après, ils ont une autre date en semaine à Saumur.
0: Ouais. Et après
2: Et après, il y a Lille, la veille ou l'avant-veille, je crois. Et une date à Paris aussi, il me semble.
0: Ils font une date à Paris.
2: Sur le chemin, ouais.
0: D'accord.
2: Voilà.
0: Donc, content de faire cette date.
2: Bah, content d'avoir les potes à la maison quoi.
0: Ouais.
2: Ça fonctionne bien.
0: C'est apparemment ça marche. Apparemment ça marche ouais. Et parce qu'en fait que la dernière fois que tu étais venu, c'était les concerts, c'était au Corail. Maintenant ça a changé, c'est le Corail.
2: Maintenant voilà, ça a changé de proprio, ce qui est pas plus mal.
0: Et parce que tu avais dit à l'époque quand tu étais venu, tu avais dit ouais voilà, ça change de proprio, il est motivé pour faire des concerts, que ce soit du punk, du hardcore en l'occurrence, du psycho, tout ce que tu veux.
2: Un peu de tout.
0: Et toi tu avais dit
1: le hardcore faut arrêter.
0: Hein. Et le hardcore, on va en reparler juste après parce que tu as fait vraiment beaucoup d'argent samedi dernier, mais tu avais dit que tu allais peut-être essayer d'organiser des concerts tous les mois et demi ou...
2: Voilà, au début, je devais avoir on avait parlé vite fait, je devais avoir la prod majoritaire quoi.
0: D'accord.
2: Mais de toute façon, j'ai pas le temps.
0: Ouais. Donc ça sera un concert comme
2: coup,
0: ça.
2: Ouais, un concert de temps en temps. Du coup, il y a d'autres assos. Il y a l'asso Los Herbos là.
0: Ouais, des herbiers là.
2: Qui en font. Ils font d'ailleurs Onesta au mois de décembre, je crois. Novembre.
0: Novembre, je crois. Ouais.
2: Et après, lui, il marche. Le système, en fait, c'est les groupes qui l'appellent, ou des tourneurs comme Calcha, tout ça. Et lui, voilà, toutes les entrées, elles vont pour la tête d'affiche. Et. Ils passent pas par les assos, c'est les groupes qui se démerdent de leur côté.
0: D'accord, ouais. Ok.
2: Ce qui est pas mal, parce que du coup, il y a un concert toutes les deux semaines. Et
0: ouais, ça fait du. Ça fait bouger le truc et la salle, enfin, le bar est cool et tout.
2: Ouais, bah ouais, ça a été réaménagé mieux qu'avec les anciens propriétaires, c'est beaucoup plus rock'n'roll.
1: Bon, j'ai eu du mal sur le premier shooter, mais.
0: Et sur la première table aussi. Mais ils auraient pas dû changer les tables. Et t'as d'autres trucs de prévu tête ou des trucs que t'as vraiment envie de faire dans cette configuration?
2: Il y a mon petit frangin.
0: On va lui faire une dédicace.
2: Il aura cette dédicace.
0: On va lui faire un bisou.
2: Il va être content. Le 2 décembre, il a bloqué une date. Donc il y a 7, un rappeur de Bordeaux qui rappe sur des paroles hyper dark et tout ça. Donc pour tous ceux qui sont dépressifs et qui ont envie de se coller une balle, venez au concert.
0: D'accord.
2: Ça va très bien. Et du coup, on cherche un ou deux groupes hardcore à mettre avec.
0: D'accord.
2: Du même genre. Donc je ne peux rien dévoiler, parce que c'est que des pistes, mais il y aura sûrement un bon groupe avec Seth, qui est déjà un très bon rappeur.
0: D'accord.
2: Qui change, ça change un peu, quoi.
0: Ça change un peu, ouais. Et avec un groupe de hardcore.
2: Ouais.
0: Qui traîne dans le rap.
2: Qui traîne pas dans le rap spécialement, mais qui est pas dans le même genre, je veux dire, dans le même genre noir, violent, pas gentil.
0: Il n'y en a pas 12.
2: Méchant.
0: Ok, d'accord. Voilà. Il n'y en a pas 12. Et
1: qui sort presque un album bientôt.
2: Peut-être.
0: Peut-être. Donc, à voir. Non, mais c'est bien.
2: Mais c'est rien de sûr. Hein.
0: Non, mais bon, bref. En tout cas, pour ton petit frère, déjà, c'est cool.
2: Ouais.
0: Voilà.
2: Et puis. Après, j'ai un projet de monter une vraie asso.
0: Voilà.
2: On sait que Clockwork Psycho, c'est un nom.
0: Mais c'est pas une asso.
2: Donc, une asso qui s'appellerait Monseigneur Rocker.
0: Tant qu'à faire.
2: Voilà. Et du coup, j'essaierai de faire des plus gros trucs, par exemple, au Barou Facholet.
0: Ok,
2: la capacité est plus grosse, l'accueil des groupes, c'est vachement plus évident, parce qu'il y a un appart au-dessus et tout ça.
1: Ouais.
2: Donc affaire à suivre avec des plus gros groupes.
0: D'accord.
3: Mais tu vas trouver le temps, justement, puisque t'as pas trop le temps de t'occuper pour l'instant.
2: De faire un concert tous les mois, voire deux, c'est chaud quand même. Mais bon, là, comme là, je continuerai sur mon rythme tous les 3-4 mois, puis il advienne que pourra, quoi.
0: D'accord. Voilà. Au niveau du, on va faire une petite parenthèse. On va écouter un morceau après de chaque groupe. On va faire juste une petite parenthèse sur le hardcore. Tu vas continuer à organiser des concerts de hardcore ou c'est fini?
2: Je crois que je vais encore plus en faire. Tellement on s'est bien marré. Il y avait 21 personnes.
0: Voilà, donc c'était samedi, No Solution et Bunkum.
2: Donc merci à ceux qui sont venus, puis aux autres, que dire.
0: Que dire.
2: Voilà.
0: Vous avez raté Digitoto à la fin.
2: Exactement,
0: déjà.
2: Vous avez tout raté.
0: No Solution et Bunkum, voilà.
2: Non, mais voilà, quoi, c'est comme d'hab, de toute façon.
0: C'est vrai qu'il n'y a pas grand monde.
2: Des concerts des grandes villes, c'est intéressant.
1: Oui, même dans les grandes villes.
0: Même des fois dans les grandes villes.
2: Déjà le hardcore, ça fait pas toujours salle pleine, mais encore moins Trémentine.
0: Ouais. Mais c'est vrai que
2: ça
0: là.
2: Ça nous a pas empêché de rigoler.
1: Oh là là.
0: Ah non, ça c'est clair.
1: Voilà. On pourra le mettre dans notre Mon Amour, concert du mois.
0: Ouais, ou concert de l'année peut-être. On remercie le Buffalo Grill, le Loch Ness aussi.
2: Voilà, ouais, le Buffalo Grill de Cholet.
1: D'ailleurs, la service du Loch Ness.
2: Pour ceux qui écoutent, rendez-vous tous les premiers dimanches du mois à 13h au Buffalo.
0: Voilà. C'est un nouveau rendez-vous, il y aura des groupes, vous pourrez demander des dédicaces, des chansons, des striptease aussi, on en connaît qui font tout ça en même temps.
2: On fait plein de choses.
0: Et au Buffalo Grill, en plus, tu as le droit de manger et de boire, donc c'est un peu la fête.
2: Et voilà.
0: Donc voilà, on va donc faire écouter deux petits morceaux et puis on reviendra après. Vas-y, je te laisse présenter. Donc on a commencé par les Monster Club.
2: On commence par Monster Club. Donc la chanson s'appelle Ghost of Tijuana, c'est une chanson musicale. Qui est sorti sur le dernier album House of Miracle. Donc cet album a été produit par Rokus et est sorti en 2010.
0: Ils avaient sorti d'autres choses, Monster Club?
2: Ah ouais, ils ont sorti quelques albums. Je les ai pas en tête. Hein.
0: D'accord. Non, mais c'est parce
2: ils ont au moins trois avant. Et énormément de concerts à des grosses têtes d'affiche du Psycho, hein, Matine, Démontine, Meteors, comme je disais tout à l'heure, Pascal qui dessine pour Meteors. Donc ouais, un bon petit groupe français dans la bonne lignée du Psycho qu'on aime.
3: La pochette est bien aussi, c'est vieux dessin de film d'horreur des années 60.
2: C'est le chanteur qui dessine ça.
3: D'accord, moi j'aime bien.
2: Voilà, très bon esprit les mecs. Voilà,
0: cool. On va dire. Et on enchaînera donc les Monster Club avec les...
2: Avec Cenobite.
0: Voilà.
2: Donc Cenobite, la chanson elle s'appelle Eight, qui est sortie sur l'avant-dernier album, donc en 2005, qui a été produit par Drinkabilly, et qui s'appelle Snake Pit Vibration.
0: Voilà, donc voilà. Histoire de se mettre bien dedans, pour le 15 octobre, on y va avec Ghost of Tijuana par les Monster Club.
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0: Voilà, Cellobites. En fait, on avait un petit doute avec Anto sur le. Enfin, Anto a un doute parce que moi je connais pas, donc voilà. Sur le morceau, si c'était bien 8. Mais. Hein, le morceau 11, c'était 8.
1: Ah bah oui, moi hein, je sais pas, hein, j'ai mis le 11.
2: Tu n'as pas mis de l'autre CD
1: Non, c'est celui-là, c'est 8, celui-là, ouais. Bah je sais pas, Anto, je suis désolé, c'est pareil, moi je connais pas trop le groupe.
2: Non, mais c'est pas grave, de toute façon celui-là est très bon aussi, mais. Ou c'est moi qui ai halluciné quoi.
0: Ouais. Bah remarque si t'as préparé ta playlist dimanche matin, ce dont je doute, ça vient peut-être de ça.
2: Non mais c'est peut-être moi, non mais en tout cas ça sonnait très bien aussi.
0: Voilà, donc on voilà. Pense que c'était éventuellement. Bah, de toute façon c'était 8, hein, le morceau 11 de cet album-là. Moi je connais pas du tout, donc voilà. Que dire après sur ce concert, donc il n'y a pas de réservation mis à part viendez voilà hein, que
2: il n'y a pas de réservation, mais soyez pas en retard parce qu'il y a 4 groupes et
0: ça commencera à 20h.
2: C'est mis 20h, mais
0: 20h30 ouais. 10€,
2: ouais, 10€, ça fait 2,50€ par groupe,
0: ouais, ça va. C'est pas non plus
2: comme ça, oh, ouais,
3: ça vu comme ça plus personne va venir, voilà.
2: Et non, il n'y a rien d'autre à dire, ouais, soyez pas en retard, parce que même le premier groupe, Olga, qui jouera en premier, ça vaut le coup d'être vu. Ouais. Donc, il faut soutenir les petits groupes, de toute façon.
0: Il faut toujours soutenir les premières parties.
2: Voilà.
0: On va donc enchaîner avec la révélation parisienne de l'année dernière ou l'année d'avant.
2: D'il y a 2 ans, quoi.
0: Il y a 2 ans, en fait, qui avait sorti... en fait, on s'est posé la question, parce qu'on n'a pas encore... Ils avaient sorti une démo.
2: Ouais. Qui a très bien marché.
0: Qui a très bien marché. En fait, là, le morceau qu'on va écouter, on l'a téléchargé directement sur le site de Une Vie Pour Rien, vinyle de Benjamo et Miss Carotte, à qui on fait un bisou d'ailleurs.
2: Parce qu'ils nous écoutent.
0: Ouais, ou même de toute façon, s'ils nous avaient pas écoutés, on leur aurait fait un bisou quand même.
2: Ah, ils m'envoient des messages pour dire qu'ils veulent de la oeil alors.
0: Voilà. Ah, d'accord. Ah, on va leur en mettre un.
1: J'espère qu'il va écouter alors.
0: Ouais, on va en mettre un, Ben, tu nous connais, tu viendras, tu parleras dans le micro. Donc voilà, le Marabout, en fait, vient juste de sortir sur Une Vie Pour Rien. Il est sorti il y a. Pas si longtemps que ça, je crois, hein, le EP. Et ouais, oui, là, il y a un mois, donc je pense qu'il y en aura évidemment au concert. Il y aura une distro à...
2: Il y aura une distro Cenobite, il y aura une distro Marabout, il y aura une distro Monster Club.
0: Ben va peut-être venir avec des scuds.
2: Ben viendra s'il a envie de venir.
0: D'accord.
2: Si tout le monde peut venir avec ses 10, moi s'il trouve de la place, c'est pas
0: ouais, après,
2: problème.
0: Il... Voilà.
3: Ah, bon, après, il faut trouver de la place.
0: Ouais.
3: Et c'est pas sûr. Sur ma table fétiche.
0: Ouais, pas sur la table de Christophe. Et après, il peut tomber.
1: Il y a des bouts d'os encore.
3: Et le cerveau, c'est le cerveau.
0: Donc, le morceau qu'on va écouter, il est en MP3. Donc, on l'a, comme je viens déjà dit, téléchargé sur le site de Une Vie Pour Rien Vinyle qui vient juste de sortir. L'album s'appelle Marabout EP, je crois.
2: Ouais, c'est Paris est en guerre, quoi. C'était la démo qui s'appelait.
0: Ça, c'est la démo, c'était Paris est en guerre et le.
2: L'album.
0: C'est Marabout.
2: L'EP, c'est Marabout.
0: Voilà.
2: Pour
0: et le morceau.
2: Là, qu'on va écouter, c'est Souvenir. Et voilà.
0: C'est un morceau qui est en. Si vous voulez vous faire une petite idée, vous pouvez télécharger sur le site UVPR. Et on écoutera donc après, peut-être le morceau que tu pensais, peut-être à celui-là. Mais
2: c'est
0: No Bites.
2: Ouais, c'est peut-être moi qui ai confondu. Enfin bref, après, ça sera Cellar Door du. Dernier album, voilà, qui est sorti chez Rebellion et s'appelle, enfin le dernier album s'appelle No Paradise for the Damned et la chanson c'est Cellar Door.
0: Voilà. Pour le moment on va du côté de Paris avec Marabout's Souvenir.

0: Voilà.
1: Ça s'est arrêté comme ça.
0: Ça s'arrête comme ça. Voilà, c'est pas Eric, hein, ça s'arrête comme ça. Donc si vous voulez entendre la fin du morceau, allez le 15 octobre à Trémentine au Corrigan Bar. Vous pourrez donc écouter les Cenobites qui viennent de passer. Juste avant, c'était les Marabouts sur aussi les Monster Club et les Old Guys. Ça commence à 20h, 10€, organisé par DJ Toto Clockwork Psycho. Ça peut être assez sympa. Deux annonces concerts vite fait, parce que c'est un truc de dernière minute et on est un peu à l'arrache. Concert de dernière minute pour dépanner les Marseillais avec le groupe Wake the Dead. Voilà, truc punk hardcore, à Comeback Kid, Track Anywhere, Half Earth. Il y aura aussi Ocho de Bressuire, je crois. Et Stinky Bollocks. Sirière, pardon. Oui, c'est vrai, faut pas tout mélanger. Et Stinky Bollocks de Clisson, c'est 20h au Flamand, c'est vendredi soir. Donc voilà, si vous voulez soutenir le bordel, vous pouvez y aller dans le délire la semaine prochaine comme invité. François, les filles, This Is Your Scene pour le concert du 12 octobre avec No Turning Back, Lasting Values, The Last Hope et Collapse Machine. Voilà, et dans la dernière annonce, ça sera que demain, sur le site du Hellfest, www.hellfest.fr, vous aurez une première série de groupes annoncés pour le Hellfest 2012. Donc voilà, allez faire un tour. On fait un 2 plus 1 avec Crashouille.
2: Yes, avec The Mongoloid. C'est un EP qui est sorti l'année dernière, on n'avait pas eu le temps d'en passer encore, donc on va remettre les pendules à l'heure. C'est sorti sur Six Feet Under Records et Double or Nothing Records. On s'écoute deux morceaux pour le prix d'un, New Beginnings et Snootsy Blues.
1: Et ça sera suivi d'une autre nouveauté, le dernier album en date de Jello Biafra and the Guantanamo School of Medicine. L'album s'appelle Enhanced Methods of Questioning, sorti sur Alternative Tentacles Records. Voilà, on avait pu assister au show au Hellfest l'année dernière, c'était terrible. Et donc le morceau qu'on va s'écouter, qu'on ne connaissait pas à l'époque, mais dont... Enfin, Jello l'a chanté ce morceau-là, et on va se l'écouter, ça s'appelle... Comme Monte Carlo, Jello Biafra and the Guantanamo School of Medicine.
0: On y va avec les Mongoloids. Go.

0: Ping. Voilà le King Jello Biafra, Guantanamo School of Medicine, et juste avant c'était The Mongoloids. On va bientôt se quitter pour laisser la place à l'Odyssée de Shakti. On va dire un grand merci à Anto d'être venu.
1: Merci.
0: De si loin. On va dire aussi merci. C'est une private joke, mais on va dire aussi merci pour l'accueil samedi soir.
2: Ouais, bah ouais.
0: Voilà. Oh, pour le concert, pour tout. Voilà, c'était vraiment très, très
2: comme
0: sympa.
2: Disais, les absents ont toujours peur.
0: Voilà. Mais nous, on y était. Et... pour
3: on
0: 8.
3: A rigolé.
0: Et donc, le 15 octobre, c'est No Bites, Maraboots, Monster Club et Old Guys au Corrigan Bar. 20h, 10€. Venez nombreux, venez nombreux. La semaine prochaine, d'ici sur scène, et on se quitte donc Matrachouille avec...
3: Voilà, avec les Californiens de Piece by Piece. Eric en avait passé il y a quelques temps.
4: La sortie de l'album, voilà. Un an ou deux.
3: Voilà, et bah, c'est l'année dernière. Hein. C'est sorti sur Reaper Records, et on s'écoute deux morceaux, Putazos et Your Heart.
0: Tu l'as dit bien, tu... ah, bien comme il faut, Putazos. Et ouais. Demain, le Hellfest en ligne aussi. Bah, voilà, voilà. La semaine prochaine.
4: Et l'émission de radio en ligne très rapidement aussi, grâce à Antoine.
0: Ouais, merci. Ouais. Ok, demain.
4: Demain, voilà. Demain, salut tout le monde, allez au concert.
0: Allez au concert, la semaine prochaine. Ciao. Merci, Anto.
1: Bisous.
0: Bisous.

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4: Salut les Droogies, c'est Wati et on se retrouve pour une nouvelle découverte avec le groupe Bleakness de Lyon. Pile poil un an après la sortie du premier LP, Bleakness sort un nouveau maxi 45 tours qui est d'ores et déjà disponible sur Destructure Records et Sabotage Records. Le maxi s'appelle A World to Rebuild. Il contient 4 titres issus de la même session d'enregistrement que le premier album, ainsi que 2 remixes vaguement électroniques réalisés par Jackie Cadieu de Syndrome 81 et Ryan Patterson de Photocrime. Je vous conseille de le choper très rapidement chez Destructure Records, parce que c'est vraiment de la bombe, c'est Bleakness avec le titre A World to Rebuild, tout de suite sur Droogies Radio.

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4: 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Bonjour.
5: Salut les Drugs, c'est Souris pour vous présenter le nouveau titre de Criminal State, un groupe russe de Nizhny Novgorod. Le titre s'appelle « Fuck the Warship », une référence évidente aux soldats ukrainiens de l'île aux serpents qui avaient envoyé se faire foutre le navire de guerre russe qui leur ordonnait de se rendre. Vous l'aurez compris, Criminal State est clairement opposé à l'agression militaire russe de l'Ukraine. Le groupe avait déjà plein d'emmerdes avec les autorités vu leur grande gueule et ça s'est bien entendu empiré. Ils ont eu de gros problèmes avec les flics et les services de sécurité russes et de sérieuses menaces. Ils ont donc dû fuir le pays car y rester aurait été sérieusement dangereux pour eux. Donc par là-dessus, Criminal State est officiellement banni en Russie. Ils devaient sortir prochainement un nouvel album. Je ne sais pas si du coup ils ont eu le temps de finir tout ça avant toute cette merde. Bref, donc allez-y d'autant plus, écoutez leur zik que vous trouverez sur Bandcamp, dont leur dernier titre que voici, « Fuck the Warship ».

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1: Droogies, Droogies, bienvenue sur cette petite découverte d'une nouveauté qui nous vient de Pau. C'est Brutal mais Cordial qui vient de sortir un nouvel album de 9 titres autoproduits, mais avec un petit coup de pouce financier de Une Vie Pour Rien, de Primator Crew et de Has Been Mental. Nous allons tout de suite en écouter un extrait, ça s'appelle Menace Sociale. Et si vous me connaissez un peu, vous savez que je suis attaché à ce genre de questions. C'était Milky pour Droogies Radio. Restez à l'écoute de La Voix de la Oi.

On revient avec un groupe classique de chez classique de Paris Suburbia, La Souris Déglinguée, LSD pour les intimes. C'est le choix de François Bonislaski, le morceau qu'il a choisi, c'est Jeune Voleur. C'est un petit reggae, et ça fait du bien de temps à autre. Droogies Radio, la radio punkoï francophone, mais pas que. Tout de suite, La Souris Déglinguée.

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2: Oui, 1, 2, 1, 2, on m'entend? Oh putain, je sais même plus comment on fait. Salut les carabots, après presque 2 mois d'absence, revoilà Relou et Fier pour cet épisode de la rentrée. C'est même le 49e. Et au programme aujourd'hui, des trucs d'Europe du Nord, des trucs d'Europe du Sud, des Amériques et même des trucs australiens. Et en tant que bon normand, j'ai passé mes vacances en Norvège, je suis retourné aux origines directes. Et c'est pour ça qu'on va commencer avec deux très très vieux groupes punk norvégiens. Ça date de fin des années 70, début 80 pour les deux groupes que je vais passer. Tout d'abord The Press, avec le titre Tavarish. Et suivra mes petits chouchous, le groupe Chiot, avec le titre Electrics. Ah putain, mais quel plaisir de pouvoir vous refaire chier encore pour une nouvelle saison. Et puis, pas besoin de me montrer ton passe sanitaire, j'en ai rien à foutre, Relou et Fier, c'est parti.

Bah oui, on a commencé gentiment, c'était Hiat à l'instant avec Eltrix, tout premier groupe punk norvégien à avoir foutu le bordel à la télé en Norvège. Enfin bon, c'était quand même super soft ce qu'il disait, mais c'était un petit peu un emmerdeur, j'aime bien ce gars. Et pour commencer, c'était The Press avec Tavarish, un groupe composé d'immigrés polonais. Donc ça chante dans les deux langues, ça pourrait même passer à l'émission de Milky à l'Ouest Rien de Nouveau. Mais quand même, la Norvège, c'est un tout petit pays qui a eu une culture punk dès le début, avec un peu de retard bien sûr, hein, on va dire 2 à 3 ans. On m'en a fait écouter là-bas des petites pépites. Parce que oui, en Norvège, c'est sûr, y a pas que Borzoum et Turbo Negro. Et d'ailleurs, petit aparté, mais je suis vraiment un connard parce que quand tu prends tes vacances l'été, t'as envie d'aller au soleil, t'as envie d'aller dans le sud, et ben moi, comme un connard, je pars au cercle polaire. Mais bon, c'est pour éviter tout ce qui est parking à bronzer, toutes ces saloperies. Ah d'ailleurs, bon parallèle, on va passer un petit coup de Dr. Destroy, et d'ailleurs avec ce titre, le parking à bronzer, suivra avec le même chanteur, le groupe Bébé Doc, et la chanson sur Géno qui s'appelle Histoire d'eau. Allez, boum, on continue.

T'es toujours à l'écoute de Relou FR. C'était deux fois Pierrot Sapu qui chantait à l'instant avec Bébé Doc et Histoire d'eau. Et avant, c'était Docteur Destroy avec les parkings à bronzer. Chanson estivale. Bon, reprenons du service pour des chansons sérieuses. Tout d'abord avec le groupe du mois de ce mois d'août de la Drouguise Radio. C'est le groupe Contempt. Encore une prod extraordinaire de nos collègues basques de Mendekoudiskak. L'année dernière, ils avaient sorti une cassette démo avec deux titres. Ils les ont même réenregistrés pour les foutre sur leur LP. Mais aujourd'hui, j'ai décidé de passer de l'inédit avec le titre 1873. Et pour enchaîner, un groupe qui était chez Mendekoudiskak et là qui, pour leur dernier album qui est sorti cette année, l'a fait sortir chez Common People Records. C'est bien sûr Oreaga 778. Encore un album d'un groupe basque extraordinaire qui se prénomme Eremina. Et le titre que je veux en extraire, c'est Iruzura. Allez, pousse le son pour du Contempt et du Oreaga.

On avait commencé avec Contempt et le titre 1873 de leur tout premier album sorti chez Mendeku Discac. Et on avait enchaîné avec Oreaga 778 et leur putain de bon titre Irusura. D'ailleurs, ça tombe bien à faire un petit parallèle avec un nouvel album qui va sortir. C'est celui du groupe Old Hardcore. Il va s'appeler Espata Oskak, le son de l'épée. Ce sera entièrement chanté en basque et ça va sortir chez Disco Nightmares. Et pourquoi je te dis que c'est un petit parallèle? Parce qu'il y a un des mecs de Oreaga qui fait un feat dans une des chansons, mais c'est pas celle-là qu'on va passer. Parce que cette semaine, on va passer Otso Bakartiak. À tes souhaits. Et juste après, un petit inédit du meilleur truc qui nous est arrivé depuis 20 ans. Que tu penses que ça vient de la perfide Albion? Et bien pas du tout. C'est mexicain, c'est bien sûr le groupe Mess. Et là, il nous prépare une petite folie. Que pour nous donner l'eau à la bouche, ça s'appelle Fuego, Fuego, Fuego. Ou alors Fire, Fire, Fire. Encore une claque. Enfin, là, je vais vous passer deux claques. Old Hardcore et Mess.

Eh ben c'est reparti pour être de la qualité, ça putain, mess à l'instant avec Fire, Fire, Fire. Ils nous font chier à lâcher des trucs au compte-goutte, bordel de merde. Et avant, c'était basque, c'était tout nouveau, c'était Old Darkcore avec le titre Otso Balkartiak. Et petit aparté, encore un groupe qui nous joue cette imagerie chevaleresque. Allez, fini la rigolade, relou et fier, c'est aussi et surtout de la grosse œil qui tâche. Eh ben ça tombe bien, ça reprend du service. Tout d'abord avec une exclusivité en plus que ce sera un inédit. En effet, le groupe breton Gaz Moutarde va sortir, enfin putain de merde, l'album Dans les Boyaux en vinyle. Oui, à la base c'était un CDR avec très peu d'exemplaires que t'as pas pu avoir. Et bah là, le gars du groupe, il va nous sortir une galette et en plus sur un inédit, et que je vais te le passer, que ça s'appelle Les Rats, virgule Les Poux. Et pour enchaîner des copains Gaz Moutarde, c'est les petits belges de représailles, toujours extraits de leur putain d'album qui s'appelle Expédition Punitive. Et bah cette semaine, ce sera le titre Vie de Misère.

De la valeur sûre Wallon dans tes esgourdes pour relouer fier, c'était bien sûr représailles avec vide misère. Et avant en exclusivité pour relouer fier, c'était gaz moutarde avec l'inédit qui sera en bonus sur le putain de vinyle qui va sortir. C'était les rats, les poux. Oh putain, et comme je suis chaud et que j'ai entendu parler de vinyle tout rayé, on va passer à l'instant Léo Major de cette semaine. Avec cette fois-ci le groupe parisien R4 et deux titres que j'aime particulièrement. Tout d'abord, la chanson Trahison, sortie sur Fils d'Ouvrier, et ce sera enchaîné avec Aimer, Détester, sortie sur Pas de Trêve. Le R4 pour l'instant, le Major.

Eh oui, t'es bien dans Relou et Fier, et c'était Arcade qui nous l'avait prouvé, avec Aimer Détester à l'instant, et juste avant c'était Trahison. Allez, on se barre de Paris, on va à Lyon. J'avais promis que je la passerais, alors je vais la passer. Vous savez, le petit Swindle, le gars de Lyon qui a un méga groupe qui s'appelle Claim Choice. Eh bah, sur sa petite cassette, il nous a fait une reprise d'un groupe australien qui s'appelle The Juke. Qu'avant sa reprise, d'ailleurs, je connaissais pas. Parce que faut savoir que j'ai un certain problème avec le glam. Je sais pas si c'est le futal, les souliers, la coupe de cheveux, ou même tout simplement la musique, mais ça passe pas vraiment, vraiment. Eh ben ce petit Swindle, il a réussi à y rajouter sa grosse voix, et ben ça passe. Et du coup, le titre que je vais passer s'appelle Bish Bash Bosh, que juste après, je vais passer un groupe australien, mais qui est plus moderne. Ça s'appelle Shandy. Comme quoi les Australiens, ils ont pas trop disé de chansons, parce que celle-ci s'appelle Bish Bosh Bash. Alors go pour Bish Bash Bosh, suivi de Bish Bosh Bash.

les Australiens de Shandy à l'instant avec Bish Bosh Bash, sorti sur un 45 tours de titre qui comprend cette chanson et aussi Rock and Roll Soldiers. Et avant, les Lyonnais de Climb Choice qui reprenaient The Juke, que je connaissais pas, avec Bish Bash Bosh. Bon, puis doucement sur le glam parce que je vais pas commencer à porter les pattes def avec mes solo verts. Allez, on se barre un coup aux États-Unis pour deux groupes qui ont rien à voir mais qui finissent pareil. Bon, dans le punk, dans l'œil, on aime bien mettre des chiffres après le nom du groupe. 69, 77 ou les plus tarés d'entre nous, 88. Bah non, les ricains, leur date à eux, c'est 76. Vraiment un truc de ricain. Enfin bon, t'iras voir dans une encyclopédie pour comprendre le pourquoi du comment. Du coup, on va passer le groupe Legend 76, extrait de leur EP qui s'appelle Banners Fall. Le titre c'est Guillotine. T'imagines bien que je vais la passer celle-là. Et juste après, Soldier 76, avec le titre du même nom, sorti sur Balance of Armor. Accroche-toi, Legend 76 et Soldier 76.

Soldier 76 avec le titre du même nom. Avant, c'était Guillotine de Legend 76. C'était la 49e émission de Relou et Fier. C'est la rentrée. Moi, je suis content de vous retrouver. Vous, vous devez peut-être déjà en avoir ras-le-bol. Et pour terminer, bien énervé, on va passer un titre du groupe espagnol Ogro, sorti lui aussi chez Mendecu Discac. La cassette est belle, le son y est beau. Ce sera le titre Ordas. Et je vous dis à dans 2 semaines, boujou.

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0: 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Exclusivité et découverte. Bonjour.
1: Droguiz, Droguiz. Petite découverte toute fraîche de cette fin de mois de mars 2022, puisqu'il s'agit de la sortie de l'EP seconde figure du groupe lillois Utopie, donc qui est sorti pour l'instant uniquement sur leur Bandcamp, mais qui sortira prochainement sur les labels suivants: Cœur de l'ennui, Lada, Symphony of Destruction, Don't Trust the Hype et Dans le Vide Records. Je vous invite donc à aller tout écouter, et moi je vous propose en avant-bouche le dernier morceau des 6 titres qui vont sortir sur cette EP, la reprise de The Specials, Ville Fantôme.

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Oko Town de Limoges voulait écouter les Rennais de The Decline. Le morceau qu'il a choisi, c'est Along the Red Brick Walls. N'hésitez pas à nous balancer vos suggestions pour les prochaines playlists des auditeurs. Droogiesradio@gmail.com. Tout de suite, The Decline, Along the Red Brick Walls.

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années pressées en vinyle, malgré toutes les bêtises que je peux raconter à l'antenne, on est toujours dans le cadre de cet hommage à Rodolphe tête dans le cul. Eh ouais mon pote, on est à la même heure là. C'est pas le même personnage derrière le micro, mais c'est le même esprit, et aussi c'est pas mal la même musique. Et aujourd'hui, comme il y a 2 semaines, je me suis trimballé avec une brouette entière de vinyle pour te faire découvrir, redécouvrir, et puis pour que tu chantes aussi tout ça en cœur. Des groupes canés, tu verras que je me fous un peu de ta gueule, mais pas vraiment que de Caen, mais aux alentours, qui depuis la fin des années 70 font un petit peu dans le punk et ses dérivés, et aussi ça doit, voilà, l'idée c'était pressé en vinyle, donc où on est sur du EP original, où on est sur de la réédition ou de la compile réédite, comme ils commencent à s'en faire de plus en plus. Mais dans tous les cas, faut pas toucher la galette avec les doigts. Putain, mais tu peux pas prendre ça sur le côté là, gentiment, mettre tes gros doigts dessus. Je n'attaque personne. Donc pour cette deuxième partie, on va attaquer gentiment, tout d'abord avec le groupe Théâtre. Donc quand je me disais que je me foutais ta gueule, toi par exemple, Théâtre, eux, ne sont pas canés, ils sont Donfleurs. Donc il y a quelques années, ils auraient pu prendre un bateau pour aller découvrir le Québec, tu vois, genre, un petit peu d'histoire. Et ce groupe, donc des années 80, avait sorti en 83 un EP qui s'appelle Ambiance Bar, que je n'ai pas, mais c'est pas grave parce que dans les mains, merci à Nicole, la mère de Rodolphe, j'ai la compile rééditée de chez Caméléon Records de 2018, qui reprend pas mal d'inédits. Et c'est pour ça qu'on va s'écouter le titre Les Mouches. Et après ce titre un peu plus connoté New Wave, on va retourner à du rock. J'ai dit, on y va mollo pour l'instant, ça va être le groupe Les Seigneurs, groupe de la première partie des années 80. Rien à jeter, et là, extrait de leur EP de 1984 qui s'appelle Les Jours Heureux, chanson d'amour oblige, on va passer J'aime les filles comme toi. Allez mon pote, attache ta tuque, relou et fier, c'est parti, Théâtre et Les Seigneurs.

Ça, c'était du bon vieux EP qui craque, ce bon 45 tours à l'ancienne que j'ai pas eu le temps non plus de nettoyer. C'était Les Seigneurs à l'instant, avec le titre J'aime les filles comme toi, sorti, alors parce que je l'ai dans les mains, sur le EP qui s'appelle Les Jours Heureux, sorti en 84, mais aussi présent sur le mini LP sorti l'année plus tard qui s'appelle Après Minuit. Et ce qui est fou, c'est qu'il y a trois titres de différence entre le EP et le LP, mais bon, ça, c'est l'époque qui veut ça, la bonne dame. Et avant Les Seigneurs, c'était le groupe Théâtre de Honfleur avec le titre Les Mouches. On continue avec deux trucs cool avant de partir vraiment dans un gros sujet qui va faire fuir la moitié des auditeurs à vos risques et périls. Donc allez, oui, on reste sur un truc cool. Tout d'abord, le groupe Harry à l'heure avec une nénette au chant, c'est trop cool. Avec un EP 3 titres qui n'a pas de nom, si, qui s'appelle Jeu. Et dans ce groupe, il y avait Philippe qui jouait aussi dans les Checkmates. Rappelez-vous, je vous en ai passé dans la première émission. Donc on va illustrer ce EP de 84 avec la chanson Oubli. Suite à ça, datant de 1989, le groupe s'appelle le 6ème Lascar. Un groupe gentiment rock qui a sorti un EP 2 titres que j'ai dans les mains qui s'appelle Dom Pérignon. Excellent, le EP, là je vois, je suis en train de regarder le dos, il a quand même été sponsorisé par la Société Générale, le Casino de Luc-sur-Mer. Ah ouais, c'est quand même du sponsor, c'est du sponsor de la OI. Hein. Donc le 6ème Lascar, tiens, bah Dom Pérignon, c'est même le titre que nous allons passer. Attachez vos chaussettes les gars, c'est parti pour Harry à l'heure et le 6ème Lascar.

0: Et dire qu'il y avait un membre des Laxatifs 126 là-dedans, je crois que les gens se calment avec les années. Peut-être que j'y pense un peu. Ah, et c'était toujours, enfin non, c'est toujours relou et fier. À l'instant, on s'écoutait donc le 6ème Lascar avec le titre Dom Pérignon. Juste avant, c'était Harry Haller avec le titre Oubli. D'ailleurs, pour des raisons que j'ignore, donc le EP est présent sur Bidet Musique, le site qui se fout des artistes à la con, du pas drôle Florian Gazan. C'est pour ça qu'à chaque fois qu'il intervenait, les mecs gueulaient tout raide, tout raide. Bon, si vous l'avez, vous avez gagné une bière. Et comme promis, pour se relouer fier, on attaque le vif du sérieux. Et pour les deux titres qui vont suivre, ce sera pas des groupes de camp.
1: Non,
0: des groupes de Bayeux. Et donc, pour ce faire, datant de 1985, on va passer le groupe Contre-Ordre. Or, Contre-Ordre, ils avaient sorti donc une cassette démo en cette année-là qui s'appelait Plein la gueule. Mais il y a des petits gars qui veulent rester anonymes qui ont sorti une compil qui s'appelle Génération 80, qui passe des trucs mais sortis de nulle part. Des trucs que je vais pas citer parce qu'on passe en FM. Mais là n'est pas le problème. Du coup, ha, le 85 Contre-Ordre, ça va être le titre Argent. Suivra ça. Géographiquement, on reste dans le même délire, vu qu'on va passer le groupe Les Misérables. Donc un groupe qui avait sorti un EP en 1989, s'appelant En 1789. C'est fou à 200 ans près. Et ce qui est intéressant là-dedans, c'est que le chanteur de Contre-Ordre est aussi LE chanteur des Misérables. Donc on va se passer la chanson Crise de Nerfs. Allez, tout le monde est chaud, se relou et fier, en mode tête dans le cul qu'avec des groupes de camp, quand là on passe des groupes de Bayeux. Mais c'est parti, Contre-Ordre et Les Misérables.

Excellence crise de nerfs du groupe Les Misérables, trop méconnu. Ah, dans la région, on a sorti des bonnes choses et il y a pas mal de trucs tombés aux oubliettes ou carrément qui ne sont jamais sortis des cassettes qui étaient restées dans les poches des mecs. Ah, avant ça, c'était Contre-Ordre, extrait de la compile Génération 80. Allez, il y en a plein qui l'attendaient, on y arrive. Alors, clairement, on reprend les éléments. Donc, Contre-Ordre, groupe de Bayeux. Ok, mais qui est le guitariste de Contre-Ordre? Eh bah tout simplement, il s'appelle Eric, avec un K. Eh bah Eric, il a eu un autre groupe, celui que vous attendez tous, il s'appelle les Bleach Boys. Et ouais, mon pote, on va pouvoir continuer là-dessus. On va même être encore un peu plus futé que ça. Avant de trouver le nom, les Bleach Boys, donc lui et Vincent, le groupe s'appelait Elite. Et comme le titre dit Elite, il vient d'une cassette démo, tu te dis, ça n'était pas pressé en vinyle. Et d'ailleurs, le titre en question, c'est Hooligan, qui est en fait la reprise de Badman de Cockney Rejects. Mais tu te dis, le titre Hooligan, je te le sors d'où? Si ça n'était que sur des cassettes? Eh bah, tout simplement de tous les pirates allemands remplis de fautes d'orthographe qu'il y a sur le marché. Et j'en ai un sous les mains. Et suite à ça, de leur EP Troupe d'élite, je te sens chanter de loin. Eh bah, mon pote Bleach Boys part deux fois, mais le premier titre, ce sera quand même Elite. Ouais, tu peux pas faire un relou et fier spécial camp sans qu'il y ait du Bleach Boys. Pas déconner non plus.

0: Ouais, c'est toujours ce relou FIR spécial groupe de compressant en vinyle pour l'hommage à Rodolphe.
1: Ah ouais, mon pote, hey, les Bleach Boys, là, c'était troupe d'élite.
0: Avant, c'était Hooligan sous le nom Elite.
1: J'espère que je te perds pas.
0: Et on va continuer avec un truc formidable qui est arrivé après, c'est le groupe Trace.
1: Que quand les Bleach Boys se sont arrêtés et que Vincent il s'est laissé pousser les cheveux, il s'est trouvé des copains pour faire un groupe un peu plus viking rock. Et il a trouvé comme bassiste
0: l'excellentissime Stan.
1: Il fait des bécos, j'espère qu'il écoute.
0: Et donc Trace, clairement, c'est deux EP. Datant de 1994, il y en a un qui s'appelle Du Temps, parce que Trace Du Temps. L'autre crache le mal, et il y a un truc formidable chez Euthanasie en 2012. Ils nous ont pressé l'intégralité sur un LP avec des petits trucs un peu différents. Mais bon, tu me connais, comme je suis un gars du coin, j'ai le EP original, c'est trop cool.
1: Pour écouter du son du coup, on va tous chanter en chœur le titre Vers d'autres terres. Donc sorti sur l'EP qui s'appelle 3 petits points du temps.
0: Sorti évidemment chez Bleach Records. Et pour suivre à ça, on va faire un aparté complet déjà au niveau temporalité et puis au niveau des gens. Parce que je vais passer un petit coup des Dalton.
1: Ouais, t'es étonné.
0: Pas les Dalton qui viennent d'un de leur EP, de leur album, d'une cassette.
1: Déjà non, c'est pas le thème du débat.
0: Je vais te passer une compile EP qui était donnée à l'époque avec le fanzine Une Vie Pour Rien. Alors ce qui est marrant, c'est que déjà, c'est les Daltons avec un S et pas un Z. Donc la deuxième différence, Guillaume est encore dedans. Et troisième différence, le groupe existait encore. Et le titre donc présent sur cette excellente compile de 4 titres, c'est SMN. Donc le bonjour aux gens du plateau. Donc Mel Potter à 11, deux titres qui je suis sûr qu'auraient fait plaisir à Rodolphe. Trace avec Vers d'autres terres, et après les Dalton avec SMN.

0: Dalton avec SMN, toujours pour ce relou et fier qui passe sur 666, mon pote, t'y crois pas, hein?
1: Bah si. C'est en direct.
0: Et juste avant les demi-canets, 2000 exobiens, c'était évidemment Trace avec Vers d'autres terres. Et pour ce qui va suivre, on va revenir un petit peu en arrière, pas trop loin, on va aller en 1990, on va même changer complètement de style sur un peu de garage. Ça faisait longtemps, tiens, puis on en a eu des groupes canets qui ont fait du garage. Pas énormément, je pense que je vais te passer l'intégralité. Alors tout d'abord, les Primitives. Ah ouais, mon pote, ils ont sorti qu'un EP, ils ont sorti un flexi de titre qui est introuvable. Et ils ont sorti aussi, enfin, c'est même pas eux qui l'ont sorti, je l'ai dans les mains, c'était le EP qu'on t'offrait avec le fanzine, magazine, je sais même plus comment on appelle ça, d'abus dangereux. Putain, mais génial, donc voilà, il y a toujours un peu de tout et de rien. Mais dans celui-ci, il y avait un titre, les Primitives, et je vais te le passer, ça s'appelle In the Lights of the City.
1: Ouais, là, on va se faire plaisir, j'adore ce titre.
0: Et après les Primitives, toujours dans le même registre et limite avec les mêmes mecs, ça va être le groupe Booby Traps, sorti chez Weed Records. Les Booby Traps, ils ont sorti donc ce EP en 1993. Un bon petit 3 titres. Et on va donc s'écouter le premier titre de cette phase B qui s'appelle Inside Fear. Allez les Primitives et Booby Traps, c'est toujours relou et fier, on rend hommage à Rodolphe, putain de merde.

0: Shrub, c'est avant les primitifs qu'on chatouillait vos esgourdes. Ça sonnait limite australien, mais non, c'est bien du bassin canné tout ça. Allez, on continue avec un petit peu de culture. Eh ouais, mon pote, je vais te passer le groupe Les Gens d'Ici. Ah ! Donc Les Gens d'Ici, le groupe de Michel qui a fait l'excellent livre Rock à Caen. Vous savez, ce livre photobook que t'arrives pas à te procurer. Ou alors, il y a des Américains qui l'ont et qui le vendent des milliards, donc ils allaient tous se faire aimer. Mais là, n'est pas le problème. Donc ce Michel, il y avait aussi un groupe qui s'appelait Les Gens d'Ici, dans lequel il y avait Buddy de Sneaks, et il y en avait deux autres, et on en parle un peu plus tard. Et du coup, bon, ils ont sorti un seul album sur Bleach Records, s'appelle Sacré Lascar.
1: Mais il est sorti qu'en CD. Et là, tu te dis, c'est pas le thème du débat.
0: Eh ben non, il y a eu une compile de la part de Dom Pipé qui s'appelait Il faudra bien vous y faire, donc il reprenait la feuille d'information, son espèce de petit fanzine. Et dessus, quatre titres, dont un des Bleach Boys, un de Trace, un de Spurt, et surtout, et c'est là où j'en viens, Les Gens d'Ici qui vont nous interpréter Opération Tempête. Et après ça, vous savez ce que j'ai dit, donc certes il y avait Michel, mais il y a aussi deux autres mecs dedans, dont Francky, le cousin de Saturne. Et ils avaient un groupe trash qui s'appelait Hypnosis. Mais ouais mon pote, faut bien faire plaisir en passant des trucs lourds pour faire plaisir à mon copain Texas Mercier. Donc ils ont sorti un EP 3 titres de Hypnosis, et on va passer le type Psycho Street. Donc vous allez voir, c'est presque les mêmes gens qui jouent, mais ça a rien à voir. Les Gens d'Ici et Hypnosis sur Relou FR, en direct des studios de Radio UHT.

0: comment c'était lourd sur Louis Fier. C'était Hypnosis à l'instant avec Psycho Street. Donc c'était sorti sur un EP 3 titres en 1994. Et avant ce groupe là, donc plus ou moins, il y avait deux membres, on va dire, il y a deux membres en commun avec le groupe d'avant qui était les gens d'ici avec Michel au chant. Titre donc extrait de la compile, il faudra bien vous y faire, de la même année. Et là on arrive à la fin de cette émission et ça va être l'ultime émission parce qu'après moi j'ai autre chose à foutre de ma vie. J'ai un gamin élevé et c'est mal barré. Donc c'était bien un Relou et Fier entièrement hors série, enregistré dans les studios de Radio 666. Merci à Philippe de m'avoir laissé accéder à tous les potards et machin, j'ai touché à tout et tout, c'est malade. Je pense qu'il y a un truc qui sent le cramer. Tout va bien. Je tiens à remercier Nicole, la mère de Rodolphe, qui m'a laissé accéder à une partie de la discographie de Rodolphe parce qu'il y a pas mal de choses que j'ai passées qui viennent directement de lui. Donc voilà, c'est son souvenir et sa mémoire qui continue à vivre avec du son qu'on passe. Merci à Rodolphe pour toutes ces années d'émission. Ah, il nous en a passé, bon truc, à tête dans le cul, en passant d'œil pour œil à Buzz Uncle et plein de trucs. Là, génial. Donc on l'oublie pas, c'est pour ça que ça fait 4 ans et que je voulais vraiment enregistrer cette émission en son bon souvenir. Et du coup, on va terminer cette émission avec un titre extrait d'un EP compile sponsorisé à l'époque par 666, ça date de 1994. Ça s'appelle « Quand sais-tu ?». Dessus, il y a aussi un titre d'Hypnosis, mais ce qui m'importe, c'est qu'on va passer du Doc Ivy avec le titre « Nerves ». C'était Relou et Fier, je vous dis à très bientôt et boujou.
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1: Salut à tous et à toutes, c'est l'émission numéro 12 de Female Trouble. Aujourd'hui, on reçoit une invitée exceptionnelle puisqu'on reçoit Jenny Wu. Salut Jenny.
2: Hey, salut, ça va? Salut Jenny, ici Ed et donc je suis avec Aurélie.
1: Salut à tous. Alors Jenny, on va revenir un petit peu sur ton parcours, sur comment tout a commencé. Donc est-ce que tu peux déjà nous dire comment tu as découvert la musique punk, la musique oi? Donc tu étais au Canada à ce moment-là, quel âge tu avais, qu'est-ce qui t'a attiré, etc.
2: Mais c'est vrai que je viens du Canada et je viens pas de Montréal ou de Toronto, je viens d'une ville qui est assez inconnue. Plus connue pour la plus grande botte de cowboy du monde. Alors, ce n'est pas exactement un mecca pour le punk et tout ça. Quand j'ai grandi, malheureusement, il n'y avait pas l'Internet et tout ça en ce moment. Alors, en fait, on dépendait beaucoup de ce qui se passait sur la radio. Alors, pour moi, je me souviens, c'était en 98. Il y avait Let's Go de Rancid. Il y avait la chanson Ruby Soho qui se passait. Et en fait, c'était ça.
3: Destination.
2: Alors c'était ça qui m'a attiré vers le punk. J'écoutais ça et je me suis dit

0: Je crois qu'on a tous eu l'époque des mixtapes, ou alors carrément des, après les CD gravés. Enfin, moi, j'ai pas mal fait ça. Je sais pas toi, Aurélie, pour ta part.
1: Moi, c'était beaucoup les radios locales, genre la radio de Toulouse ou des choses comme ça, avec des mecs qui faisaient des émissions locales et j'enregistrais sur des cassettes. Voilà. Donc, c'était des trucs un peu plus underground. Mais nous, on n'avait pas Rancid à la radio, on avait Offspring et encore.
0: Ouais, c'était Offspring qui avait un peu réussi à passer la frontière. Ouais.
2: Oui, mais en fait, Offspring, c'est pas mal. En fait, je trouve que dans le genre punk, particulièrement dans les années 90, il y avait pas mal de groupes qui ont servi comme les groupes gateway. Ça veut dire que c'était les groupes qui étaient en fait les groupes qui ont eu le succès commercial, mais comme ils ont eu beaucoup de références ou beaucoup des flyers ou les affiches avec les autres groupes, ça servait d'aider les gens à trouver des autres choses.
1: Et du coup, tu as fait de la musique à ce moment-là quand tu étais punk ou c'était après quand tu as découvert la Oi ou...
2: Mais en fait, le premier groupe que j'ai commencé, c'était un groupe tout féminin qui s'appelait Gun Bunnies.
0: J'étais... Gun Bunnies, donc si on traduit, ça veut dire...
2: Les lapins de fringues.
0: Ouais, avec des flingues, ouais, ok.
1: Chantal Goya, peut-être. Ce matin, un lapin a tué un chasseur, c'était un lapin qui avait un fusil.
2: C'était un peu ça.
0: Parce que toi, pour le coup, tu étais dans le Canada anglophone.
2: Oui, c'est
0: donc,
2: ça.
0: Et il n'y avait pas trop de références françaises.
2: Malheureusement pas, mais oui, en fait, on a commencé le groupe parce que...
0: D'ailleurs, est-ce que tu as donné le nom de la ville d'où tu venais ?
2: Edmonton.
0: Edmonton.
2: Edmonton. Oui.
0: Qui est où exactement ? Parce qu'il me semble que c'est un peu perdu dans le Canada.
2: Oui. En fait, c'est la capitale d'Alberta, qui est une province assez à l'ouest.
0: Moi, quand j'ai appris que tu venais de là, pour moi, c'est tellement un truc vraiment exotique. Genre, j'imagine vraiment un peu un paysage un peu désertique avec du froid, avec du vent, avec... Je sais pas, je trouve ça hyper fou que tu viennes de cette ville-là.
2: Oui. Mais c'est à peu près la même latitude que Saint-Pétersbourg. Alors, c'est assez nordique.
0: Et donc,
2: vrai.
0: Niveau météo, c'est plutôt ouais. Humide
2: Non, c'est super sec en fait.
0: Super
2: c'est le
0: sec,
2: dessert,
0: okay.
2: De l'hiver.
0: D'accord, ok. D'accord.
2: Alors, il fait moins 38, moins 40 durant le mois de janvier, février, et maximum 25 durant les mois d'été.
0: D'accord, ok. Okay.
1: Et si vous voulez voir une magnifique spécialité locale dont m'a parlé Jenny, tapez Truck Ball sur Google, vous ne serez pas déçus. Vous en dites pas plus. Je vous laisse découvrir Truck Ball sur Google.
2: Ok.
0: Bon, bah voilà.
1: Tu peux nous parler un petit peu de ce groupe ?
2: Oui, en fait, on a commencé comme dans les films américains, il y avait un spectacle Battle of the Bands. Et en fait, on a commencé le groupe pour jouer là. Et en fait, on était disqualifiés parce que les paroles n'étaient pas acceptées par la commission de l'éducation. Alors, on a...
0: C'était ce qu'on appelle en France des tremplins. C'était un peu ça. Tu vois un peu ce que c'est ?
2: Ouais.
0: D'accord.
2: Ouais.
0: C'était le même équivalent de ça. Alors ici, c'est allé assez loin, les tremplins. C'est-à-dire qu'à un moment donné, c'était carrément le principe, c'était il fallait applaudir le plus possible. Et c'était ce groupe-là avec l'applaudimètre, c'est ça hein ?
2: Mais... À la fin, on a pas eu beaucoup de fans parce que on n'était pas très talentueuse.
0: Mais c'est quoi cette histoire de paroles dont tu parles ?
2: En fait, on a parlé parce qu'il y avait une des meufs dans le groupe qui était straight edge. Alors la chanson était Everybody who's not straight edge is gonna die.
0: Ok.
2: Et c'était assez.
0: Just as simple as that.
2: C'était assez violent. On parlait de AK-47 et ouais. Aussi.
0: Et vous aviez quel âge pendant ce groupe, quand
2: moi
0: vous avez monté ça ?
2: 15 ans.
0: Ah oui, d'accord.
2: Et après, on a trouvé des concerts dans les bars locaux et tout ça, mais mm-hmm. Comme je n'avais pas encore 18 ans, on a dû rester dans le coin du bar pour les mineurs. À l'époque, il y avait juste les zones pour les mineurs et tout ça. Et quand on a joué sur la scène, on avait des grands signes autour de nos coupes. Qui
0: pour
2: disaient,
0: montrer que vous étiez des mineurs. D'accord. Et que donc, vous ne pouviez pas ni boire de l'alcool, ni rester jusque tard. Il y avait les parents qui venaient vous chercher après.
2: Oui, exactement. C'était ça. Et en fait, je me souviens, en fait, le moment catastrophique parce que j'ai lu dans le journal... Comme Edmonton n'est pas le centre du culture, ils avaient des journalistes qui sont allés dans les petits concerts, dans les bars et tout ça. Et j'ai vu l'article qu'ils ont écrit pour nos concerts le lendemain et qui disait que c'était juste horrible.
0: Ah ouais?
2: Et en fait,

0: qu'on est... En fait, on n'était pas du tout les musiciennes et il faut...
1: Et c'était du punk influence...
0: Oh, c'était beaucoup quelle... influencé par Bikini Kill et Riot Girl et tout ça. Et en fait, peut-être avec un peu de temps, on pouvait se mériter, mais comme on était très
1: Mais c'était
0: jeune...
1: une première expérience. Yes. C'est...
0: Il y a un enregistrement qu'on a fait nous-mêmes de cette chanson, Everybody Who's Not Straight Edge Is Gonna Die. Et aussi,
1: est-ce qu'on peut le trouver quelque part? Est-ce qu'on peut, tu penses qu'on peut le diffuser aujourd'hui?
0: Si je le trouve, je vous file. Mais,
1: franchement, avec
0: c'est, c'est très intéressant. Je dirais que c'est pas une comparaison avec Minor Threat. Mais ça, c'était un peu l'inspiration de ce morceau.
1: Ok, ok. Et là, on est en quelle année, tu disais?
0: Je dirais que c'était à peu près 99-2000.
1: D'accord. Ok. Alors pour parler de cette époque-là, est-ce que tu peux nous citer un groupe féminin coup de cœur pour toi? Bon, tu viens de citer des classiques effectivement, pour qu'on puisse enchaîner juste après par une petite écoute et on vous reprend sur l'antenne juste après.
0: Oui, pour moi, je dirais qu'une grande influence pour moi, c'était toujours Becky Bondage et aussi Vice Squad, particulièrement la chanson Stand Strong, Stand Proud. Et en fait, ça m'étonnait qu'en 82. C'était vraiment comme top of the charts. C'était 42 dans la position des charts en Angleterre. Alors, c'est impressionnant de voir comment le punk était un peu mainstream à l'époque.
1: Complètement, c'est vrai. C'est vrai, effectivement. Ça passait à la télé, oui, oui.
0: Oui, et si je peux dire une chose, Becky Bondage, c'était toujours une inspiration pour moi parce que c'est une personne qui a beaucoup utilisé la sexualité et aussi la présence féminine pour avoir un pouvoir sur la scène. Elle a joué dans tellement de groupes, je trouve qu'elle est une super bonne écrivaine de chansons. Et pour moi, c'était vraiment un honneur et un privilège de faire un EP avec elle en 2019 avec le projet Attila.
1: Tout à fait, et effectivement, on en a parlé dans une des sessions, je l'ai plus en tête, le numéro de l'émission sur lequel on a passé un morceau de Athéna. Mais oui, effectivement, Aurélie avait fait une spéciale Becky Bondage, Mercastoy, effectivement, c'est déjà occupé du sujet.
2: On écoute Becky. Let's go.
0: Let's go.

0: Voilà, donc on a écouté cette petite inspiration. Après ça, est-ce que tu es passé dans ta période Oi?
1: Oui, en fait, j'ai joué dans un autre groupe punk après ça, quand on avait tous les crêtes et tout ça. Ça s'appelait The Runs, comme diarrhea en français. C'est quand tu fais caca et c'est liquide. Ouais, c'était un peu l'inspiration, c'était un peu Runaways, mais aussi les problèmes de caca. Alors, il y avait aussi une chanteuse qui reste une très bonne amie à moi, Laura, et elle a monté des autres groupes après, mais c'était un peu inspiré par Diavochkas à l'époque et tous les groupes punkcore. Et après ça, en fait, j'ai découvert le Oi, et en fait, c'était un coup de foudre pour moi. Et oui, c'était un peu difficile à l'époque parce que, malheureusement, dans la scène, il n'y avait pas beaucoup de skins déjà dans ma ville. Et aussi, c'était vraiment une scène assez machiste à l'époque. Et il n'y avait pas grande inclusion des femmes. Alors, j'ai fait une audition dans ma ville de naissance pour un groupe qui s'appelait FYS. Fuck you, sir. Et en fait, j'étais rejetée juste par le principe qu'ils ne voulaient pas avoir des filles dans le groupe. Ils voulaient rester sérieux. Et j'étais assez choquée par ça. Alors, j'avais écrit déjà pas mal de chansons à la maison. Et à l'époque, je me suis dit, OK, mais si personne ne veut jouer avec moi, je vais essayer de faire ça toute seule. Alors, je suis allée à beaucoup des open mics pour jouer ces chansons. Et en fait, c'était jamais mon plan de faire quelque chose solo acoustique. Mais c'était juste un effet du fait que je ne pouvais pas trouver un groupe de jouer avec. Et après 2 ans de ça, j'ai rencontré une personne dans un autre bar qui m'a dit, ben, en fait, si tu veux être une guitariste dans mon groupe, c'était un groupe qui s'appelait Groovy Rookers, qui est un groupe Oi qui existe au Canada depuis 18 ans. Il m'a dit, ben, t'es le bienvenu. Et ça, c'était un grand moment dans ma vie où j'ai appris beaucoup c'est quoi de faire les tournages, c'est quoi de jouer avec les autres membres du groupe. Et aussi, je me suis beaucoup amélioré avec la guitare. Alors, c'était une bonne façon d'apprendre.
2: J'allais te demander justement pourquoi la guitare et où est-ce que tu as appris à jouer. Donc là, c'est venu un petit peu après l'expérience où tu t'es améliorée, mais comment tu as commencé en fait? Et est-ce qu'il y avait aussi à cette époque-là d'autres filles qui jouaient des instruments et de la guitare notamment?
1: Mais en fait, avec la musique, j'ai commencé avec le piano parce que je viens bien d'une famille asiatique. Alors, c'était super important pour la communauté que je joue du piano.
2: Pour la communauté, d'accord.
1: Oui, okay. Alors, j'ai fait tout le conservatoire pour mes parents et,
2: ah ouais,
1: et tous les concours
2: d'accord,
1: avec
2: ah oui,
1: le piano.
2: Donc, il y a une certaine pression quand même, du coup, à ce niveau-là. C'est-à-dire que tu devais chaque semaine avoir ton cours et ou plusieurs fois dans la semaine, j'imagine. Donc
1: oui,
2: en fait, t'as grandi avec ça, avec la musique en fait.
1: Oui, et juste dans la communauté, le piano, c'est un instrument qui est assez raffiné et aussi,
2: ouais,
1: c'est un peu privilégié dans les yeux de beaucoup,
2: oui,
1: de gens.
2: C'est vrai.
1: Alors j'ai commencé avec ça, mais en fait c'était pas exactement mon délire. Alors j'ai joué la batterie dans le premier groupe,
2: mm-hmm,
1: et après ça j'ai passé à la guitare parce que en fait je voulais écrire les chansons. Et c'était plus facile de le faire avec une guitare.
2: Qu'avec une batterie.
1: Oui, qu'avec une batterie. Et en fait, c'était grâce à mes amis qui m'ont enseigné comment jouer la guitare. Et après que j'ai pris un premier boulot, j'ai acheté des courses pour apprendre dans un conservatoire de musique.
2: Aussi pour la guitare, du coup.
1: Mm-mm.
2: D'accord. OK.
0: Le groupe dont tu nous parles, là, est-ce qu'il y a... on peut écouter un morceau ou ça...
1: Oui, alors j'aimerais bien annoncer le titre, c'est Groovy Rookers, pas Groovy Rookers. J'ai joué sur cette épée et c'était vraiment une belle époque dans ma vie parce qu'on a fait des tournées dans tout l'ouest du Canada pour jouer dans tous les petits villages où il y avait tellement de gens qui étaient complètement déçus avec nos performances. Encore plus les mauvais articles sur nous. Mais aussi, c'était vraiment cool pour moi d'avoir cette... opportunité de voir comment en fait ça fonctionne de jouer dans une groupe qui était un peu plus pro que ce que j'avais fait avant.
2: Ça vous faisait un peu chier quand même d'être critiqué dans des articles carrément, même si c'est local et tout, mais enfin, qu'est-ce que ça faisait, qu'est-ce que ça fait un adolescent ou un jeune adulte qui essaye de sortir un peu de sa petite ville pour faire des choses
1: Mais je pense que c'était très naïf de ma part, mais je me suis vue comme Sid Vicious, quoi. C'était comme...
2: Yes.
1: Yeah, you don't like me and I love it.
2: D'accord, ok. Ok, compris.
1: Et après, si je peux choisir un autre titre.
2: Bien sûr, avec plaisir.
1: J'aimerais bien présenter le groupe Sister Susie, mm-hmm. qui est un groupe actuel de ma ville de naissance, Edmonton. Mm-hmm. Et en fait, c'est le premier groupe glam punk qui vient de ma ville de naissance. C'est un groupe aussi féminin. Mm-hmm. Et en fait, il vient de sortir une nouvelle EP qui s'appelle I Don't Wanna. Et en fait, c'est sorti sur un label qui s'appelle Redder Records, qui est aussi un label qui est organisé par un groupe de filles.
2: D'accord. Alors, et le label, tu as le nom du label?
1: Redder Records.
2: Comment tu dis?
1: R-E-T-A. Records.
2: Okay. Rata et, Records. Et ok,
1: c'est
2: très
1: un
2: bien.
1: C'est un label canadien aussi. Et je vous conseille de trouver tous leurs titres sur Bandcamp.
2: Ok, super, merci. Et ben, c'est parti.

0: Et du coup, après, tu es parti en Russie, mais ou alors tu as peut-être fait d'autres choses au Canada avant?
1: Non, après, j'ai déménagé à Montréal et je commençais un groupe qui s'appelait Birds of Prey avec des autres gens qui venaient de Montréal, notamment le batteur de, le chanteur de Gutter Demons, qui était un groupe assez connu, Psychobilly. Et on a commencé quelque chose qui était pure punk. On voulait faire quelque chose qui était inspiré par des années 77. Et on a pas mal joué aux États-Unis et aussi au Canada, mais comme j'ai dû déménager du Canada, on a arrêté le groupe en 2011-2012. Mais on a quand même sorti une EP et aussi après un album qui s'appelle Birds of Prey et qui est toujours disponible sur Randalier Records.
2: Et là, tu avais quel âge et c'était en quelle année du coup
1: On a commencé le groupe en 2009 et. Oh, wow, ok. Mathématiques. J'avais à peu près 22, 23 ans à cette époque.
2: Tu es partie de ta ville de natale assez tôt au final. Enfin, assez tôt.
1: En fait, j'ai quitté Edmonton à l'âge de 18 ans. Mais
2: d'accord.
1: 17, 18 ans, parce que en fait, je voulais aller à l'université pour étudier. Et en fait, Montréal, c'était la meilleure option. Après, je suis revenu à Edmonton pour faire des autres concerts avec Groovy Rookers. Mais après, je restais un peu plus à Ottawa et à Montréal pour mon travail. Et c'était comme ça qu'on a continué avec Birds of Prey.
2: Ok.
0: Du coup, après, tu es parti en Russie.
1: Oui.
0: Du coup, là-bas, tu as fait de la musique. Comment ça s'est passé aussi au niveau de la scène russe comment tu t'es senti là-bas par rapport à la scène? Enfin, on se connaissait un peu à l'époque et je me souviens que tu m'as dit que c'était assez difficile en tant que nana là-bas. Mais voilà, quelle expérience t'as retirée?
1: Mais pour moi, vivre en Russie, c'était une expérience incroyable parce que j'aurais jamais imaginé de vivre en Russie. C'était très cool qu'en fait j'avais un contact avec la scène parce que sinon ça serait difficile de trouver des amis et de découvrir un peu plus de la culture. C'était cool parce qu'en fait j'assistais à plusieurs festivals en Europe avant où t'étais, Aurélie, comme Back on the Street et tout ça. Alors j'ai rencontré pas mal de Russes là-bas. Alors quand j'ai déménagé, j'avais déjà des amis en place et on a assisté à pas mal de concerts. Mais c'est vrai, une chose qui m'a frappé beaucoup est que même si tu joues dans les groupes et tu es la copine de personne, quand les personnes arrivent, ils ne serrent jamais ta main et ne te présentent pas parce que peut-être ils te voient à cette époque comme la propriété de quelqu'un. Alors c'était un peu difficile de trouver mon identité comme moi-même.
0: C'est vrai que moi, quand je suis venue en Russie, je me rappelle qu'il y a des gens qui disaient bonjour à mon mec et moi, ils me disaient même pas bonjour, quoi. Alors qu'on était un peu les deux Français de la soirée. Donc en général, on sortait un peu du lot. Et c'est vrai qu'il y avait, ouais, bon, pas tous les mecs. Il y avait des types super cool, hein, il n'y a pas de souci. Mais c'est vrai qu'il y a, ouais, on sent la mentalité machiste, disons, elle est parfois, je l'ai trouvé un peu plus forte qu'en France, en tout cas, quoi.
1: Ouais, mais c'était vrai avec le groupe que j'ai commencé là-bas. C'était beaucoup, beaucoup le batteur et aussi le bassiste qui ont fait l'organisation et l'administration du groupe. Mais ça, c'était aussi à cause de ma manque de langue et aussi le fait que, en fait, je connaissais pas du tout le terrain. Mais c'est vrai que quand on parle de la violence et aussi le sexisme, le racisme et tout ça, ce que j'avais déjà vécu dans ma vie, par exemple d'être rejeté d'une groupe juste par mon genre, c'était rien parce que en fait en Russie j'étais arrêté juste parce qu'ils pensaient que je venais d'Ouzbékistan et j'avais pas de carte d'identité. Alors je passais des heures en prison juste pour ça. Et dans le milieu skinhead, il y avait souvent les bagarres. Et je me souviens une fois, on a joué à Ufa. Il y avait même une personne qui a jeté un Molotov cocktail sur la scène quand on a joué. Alors, par rapport à la violence qu'on voit aujourd'hui dans l'Europe de l'Ouest, c'est un peu plus léger. Mais aussi, c'est un truc dingue. J'ai beaucoup de gratitude que j'ai aussi vécu ça. Parce que, en fait, j'ai réalisé à ce moment comment j'étais naïf avant. Pour être honnête, quand j'étais au Canada, j'ai vu la scène skinhead comme c'était une communauté, que c'était un plaisir, c'était comme une façon de faire des amis et aussi de kiffer la musique que j'adore. Mais aussi, on oublie que beaucoup, pour beaucoup, beaucoup de gens dans le monde, particulièrement les gens qui touchent beaucoup la ligne de pauvreté, c'est une identité qui est très, très profonde et aussi avec beaucoup, beaucoup d'idéologie en arrière, qui n'est pas juste une badge et qui n'est pas juste un profil Facebook, mais qui est vraiment quelque chose qui est vécu tous les jours.
2: Oui. Ouais. Et bon, après, on vit des choses actuelles qui illustrent de part et d'autre, hein, pour le coup, hein, ce que peuvent vivre les populations. Et effectivement, ouais. Est-ce que tu as envie de nous faire écouter des groupes qui t'ont marqué à l'époque quand tu étais
1: oui.
2: en Russie?
1: Mais en fait, je dois dire que quand j'ai vécu à Moscou, il y avait beaucoup de groupes que j'adore encore, comme Kids of the Streets. En fait, je joue encore avec le batteur et chanteur de ce groupe. Là, qui est devenu partie de mon groupe. Et aussi, j'ai joué avec Lepers, Shaved Heads. Mais les grands groupes, oui, là-bas, c'est vraiment masculin parce qu'il n'y avait pas énormément de nanas qui jouent la musique. Je pense que c'était difficile aussi pour moi de monter sur scène et aussi de faire les choses solo, de voyager seul. Mais peut-être ça a changé parce qu'on parle de 2012. Alors, c'est déjà il y a 10 ans. Le groupe que j'ai choisi, c'est un groupe qui est assez spécial parce que, en fait, c'est un groupe qui vient ni de Saint-Pétersbourg et ni de Moscou. C'est un groupe qui vient vraiment d'une région qui s'appelle Nijni Novgorod. Mm-hmm. Et Russie, c'est un pays assez intéressant parce qu'il y a un grand écart entre les grandes villes et les régions économiquement et aussi par rapport à la distance entre Nijni Novgorod et aussi le capitale. Et c'est un groupe qui s'appelle Criminal State. Et j'ai choisi le groupe parce que en fait, ils jouent depuis des années. Et aussi, ils ont joué avec les grandes têtes d'affiche comme Restarts. Et ils ont joué dans les grands festivals russes comme MLM. Et j'ai choisi le groupe aussi parce qu'il y a un ami à moi, Anya, qui joue la basse dans ce groupe. Et malgré le fait que c'est vraiment un groupe UK, du tout punk et tout ça, elle a beaucoup de liens avec la scène Oi aussi. Et la chanson que j'ai choisie, ça s'appelle City Rats et c'est de l'album qui est sorti en 2014, The Herd.
2: Merci.

0: Et alors, tu disais que ce groupe Criminal Minds jouait avec des groupes comme les Restarts. Et donc, il y a une affiliation quand même entre les punks et les skins en Russie. Comment ça se passe? C'est une question qui me vient du tac au tac comme ça, parce que tu dis qu'un groupe de skins joue avec des groupes comme les Restarts en Russie. Donc, c'est. Comment ça se passe en fait, du coup? Qu'est-ce que tu as vécu là-bas par rapport à ce mélange skin-punks
1: Mais Criminal State est un groupe punk en base. C'est un groupe chaos punk.
0: D'accord.
1: Alors, c'est beaucoup inspiré par les années 82, UK 82.
0: Ouais.
1: Mais je dirais aussi dans les régions de Russie, comme il n'y a pas une grande population dans la scène, mm-hmm. en fait, c'est comme ça qu'ils peuvent organiser des concerts.
0: Oui, bien sûr. Parce qu'au final, il faut rester unis et pas de division, sinon tu perds du temps à faire les choses, j'imagine. Ouais. D'accord. Ok.
1: Et après, ça, c'est une chanson que j'ai enregistrée avec mon groupe à Moscou. Et c'était intéressant parce que quand on a enregistré le morceau, c'était dans une usine soviétique qui était abandonnée et réappropriée par les punks. Alors, okay. C'était un squat d'enregistrement et aussi une salle de fête. Et en fait, la chanson s'appelle I Refuse to be a Victim.
0: Yes.
1: Et en fait, c'était par rapport de mon expérience en Russie. Mm-hmm. Parce que, en fait, chaque fois que j'ai eu des expériences ou des mauvaises expériences avec l'administration ou le gouvernement, comme d'être arrêté par la police d'immigration pour des heures, c'était assez. Pas acceptable de mon parti et tous mes amis russes m'ont dit mais c'est comme ça, il faut juste l'accepter et ne pas penser plus à ça, il faut cibler des autres choses, et je me suis dit mais c'est pas correct, il faut lutter contre les choses comme ça
0: et quand tu disais cibler d'autres choses, quelles autres choses? Des injustices sociales, des choses
1: Je pense qu'il y a beaucoup de luttes pour les droits d'animaux en Russie. Juste parce que, en fait, il n'y a pas une grande société civile. Mm-hmm. Et comme il y a beaucoup de répression dans les manifs et tout,
0: ouais,
1: ça,
0: ouais.
1: C'est plus facile de choisir les autres sujets de conversation. Et aussi de s'améliorer avec les sports et aussi avec le jardin mental. Okay. Alors, c'était un peu comme ça l'esprit. Mais j'étais inspirée par une conversation avec un ami russe, mm-hmm. Avec sa chanson « I refuse to be a victim » et on l'a enregistrée en Moscou et on a fait le clip après à Saint-Pétersbourg.
0: D'accord.

0: Alors, ça fait quoi d'enregistrer dans un, dans une ancienne usine abandonnée, en plein milieu de la Russie? Y a une ambiance, il y a quelque chose d'inspirant quand même à côté de ça? Ou t'es arrivé dans quel état d'esprit?
1: Mais la chose qui
0: C'est quand
1: m'a.
0: même une expérience assez unique, j'imagine.
1: Ah, la chose qui m'a inspiré beaucoup, il y avait un monument pour toutes les personnes qui ont perdu leur vie dans l'usine parce que c'était une énorme usine, il y avait plus de 30 000 personnes qui travaillaient
0: D'accord,
1: là-bas.
0: donc d'une usine qui datait de l'époque de l'URSS. Ok.
1: Et aussi, il restait encore toutes les machines pour faire les tapis et aussi les autres textiles.
0: Ouais.
1: Et en fait, c'était comme un musée.
0: D'accord.
1: Mais aussi, je me suis rendu compte que, en fait, on travaille tous pour gagner de la vie. Mais en fait, on est privilégié par rapport à le droit des travailleurs, travailleuses maintenant qui existent actuellement. Et c'était vraiment impressionnant pour moi de voir la réalité qui existait à l'époque dans les années 90. Oh, désolé, 70, 80.
0: 80, ouais.
1: Et aussi de réaliser que, en fait, j'ai pas le droit de me plaindre.
0: Ouais. D'accord, je comprends. Aurélie, est-ce que ça t'inspire des réflexions?
2: Moi, je pense qu'on a quand même le droit de se plaindre, hein. Même, voilà, c'est pas parce qu'il y a quelqu'un qui coupe le pied de quelqu'un que tu dois pas te plaindre quand tu as une épine dans le talon, quoi. Enfin, je veux dire. Je pense que voilà, mais effectivement, après, faut relativiser, notamment aussi. Moi, ce qui m'avait marqué en Russie, c'était aussi le. Et dans d'autres pays, notamment aussi quand je suis allée en Indonésie, c'est que nous, on a un droit à circuler surtout. Et en Russie, même pour circuler d'une région à une autre, tu dois avoir des autorisations. Donc, on a quand même une chance là-dessus incroyable en tant qu'occidentaux. On peut aller où on veut, quand on veut, quoi.
0: Je ne peux que souligner ça parce que étant albanaise d'origine, enfin de naissance en tout cas, effectivement, on sait qu'avec un passeport albanais, tu peux aller nulle part. Donc je suis naturalisée française et effectivement, avoir la double nationalité et avoir un passeport français me permet de pouvoir effectivement avoir cette liberté de circulation, et effectivement, on sent complètement qu'il y a une inégalité mondiale en fonction d'où tu viens sur le droit de circulation. Et toi, tu parles de même carrément de choses, parce qu'en même temps, la Russie, c'est un État-continent. Donc, donc d'une région à une autre, ouais, je ne savais même pas, tu vois, pas si facile de circuler.
2: C'est ce que tu m'avais dit, Jenny, je ne dis pas de conneries, enfin, pour circuler en Russie, il fallait parfois. Enfin, tu pouvais pas le faire comme tu voulais, quoi.
1: Non, mais en fait, alors je ne sais pas qu'est-ce que se passe en ce moment. On parle de vraiment il
0: Oui,
1: y
0: on
1: a
0: parle d'il y
1: 10
0: a
1: ans,
0: 10 ans, ouais.
1: mais il y avait un passeport domestique et aussi un passeport international. Et à l'époque, il y avait moins de 5% des gens qui avaient vraiment un passeport international, mais tout le monde avait besoin d'un passeport domestique.
0: Domestique pour circuler
1: Alors,
0: entre.
1: ça
0: Okay.
1: date de l'époque de Staline. Tout le monde était
0: Ouais.
1: assigné à un oblast et tu devrais rester là-bas jusqu'au moment que tu as reçu un type de visa ou
0: D'accord.
1: la permission de l'État pour bouger et vivre dans un autre oblast.
0: D'accord.
1: Et en fait, c'était une façon de populaire. De faire qu'il y a une population partout en Russie parce que, bien sûr,
0: Même
1: sinon,
0: dans des régions assez hostiles et
1: il y
0: où c'est
1: a.
0: la Sibérie, où c'est la toundra et machin, ouais, bien
1: Et
0: sûr.
1: juste en parlant des économiques, bien sûr, tu peux gagner beaucoup mieux ta vie si tu vivais à Moscou
0: En
1: que, par
0: ville,
1: exemple,
0: qu'en.
1: d'y vivre à Oufa, Yekaterinburg ou les autres petites villes.
2: Donc, juste, t'es resté combien d'années en Russie?
1: J'ai resté juste 2 ans et demi. Et après, il y avait le conflit en Crime et tout ça. Et je suis
2: En
1: partie pour
2: Crimée.
1: vivre en Italie.
2: Ok. Donc, tu es arrivé à Rome. Ok.
1: Oui.
2: Et donc, est-ce que tu peux nous parler un peu, voilà, comment ça s'est passé, la scène là-bas, ce que tu as fait en tant que musique
1: Mais pour moi, c'était intéressant parce que. En Russie, j'ai vécu des amitiés où c'était difficile de rencontrer les gens parce qu'ils étaient tout froids au début. Et en fait, quand tu as gagné la confiance de quelqu'un, cette personne est devenue un ami pour la vie. Et malgré les hauts et les bas de la vie, ils ou elles étaient toujours là pour t'aider. J'avais des amis qui même m'accompagnaient pour 72 heures de train parce qu'ils avaient peur que je sois seule. Alors ça, c'est vraiment des épreuves d'amitié. Et en fait, il n'y a pas les glorifications d'amitié là-bas non plus. C'est juste comme...
0: C'est une question de fidélité, d'honneur, et c'est des principes ancrés, quoi.
1: Ouais. Oui. Mmh. Mais l'Italie, j'ai trouvé que c'était le contraire parce que les gens, ils sont très chaleureux au début. Et tu parles beaucoup, beaucoup, beaucoup, beaucoup. Et à la fin, c'est un peu difficile de créer les liens qui restent.
2: Moi, je viens du sud de la France et je trouve que c'est ce genre de mentalité, le sud. Où, voilà, c'est très, très chaleureux. Tu fais des milliards de potes hyper vite. Mais par contre, ça blablate beaucoup dans ton dos. Et pour avoir des amis fidèles, c'est plus compliqué, je trouve.
1: Mais je ne voulais pas faire une généralisation pour toute la population. Mais c'était vrai qu'il y avait une culture shock entre les deux pays. Et aussi même dans la scène, il y avait une grande différence parce que en fait, il y avait pas du tout le même type de violence ou d'extrémité dans la scène, même s'il y avait une grande scène communiste et aussi fasciste et tout ça en Italie. Il y avait toujours l'histoire de chaque ville et aussi chaque squat. Et chaque groupe avait une grande discographie avec toutes les histoires et tout ça. Mais je trouvais de côté social et aussi historique, il y avait tellement de différences. Alors c'était un peu difficile pour moi de comprendre tout de suite qu'est-ce qui se passait.
0: Et pareil, quand tu arrives, encore une fois, puisqu'on en a parlé, ça va être un petit peu le fil conducteur de notre interview. Quand tu arrives, donc tu arrives toute seule du coup en Italie par rapport à ton boulot.
1: Oui.
0: Tu connaissais déjà des gens, comment s'est passée ton intégration dans la scène, est-ce que tu as eu des projets musicaux là-bas, et puis aussi qu'est-ce que tu constatais comme différence sur le fait d'être une fille dans la scène?
1: J'étais très très triste parce que j'ai dû laisser mon groupe en Russie parce qu'avec les frontières et le problème de zone Schengen, zone non-Schengen, c'était trop difficile de continuer à jouer ensemble. Alors c'était vraiment un crise-cœur parce qu'on était vraiment proches avec cette groupe et aussi c'était difficile de voir que c'était le début de potentiellement un conflit et j'avais besoin de partir. Et après ça, j'étais contente parce que j'avais toujours mon projet solo qui m'a permis de voyager beaucoup et aussi de faire mes trucs indépendants d'une groupe. Mais j'ai quand même commencé un autre groupe OE en Italie après, avec les amis qui venaient de Lombardie, le nord d'Italie. Alors c'était un peu un problème parce qu'il y avait quand même 800 km entre moi et le reste du groupe. Alors c'était un peu difficile de faire les répètes beaucoup. Mais on a quand même sorti une EP avec le groupe Holy Flame. Et aussi on a tourné beaucoup avec M.A.D. et aussi on a fait... pas mal de concerts en Croatie et aussi Suisse et le nord d'Italie, le sud d'Italie et tout ça. Alors c'était une autre expérience.
0: Est-ce que tu veux nous faire écouter un groupe italien qui t'a marqué aussi et nous passer un morceau, un ou deux?
1: Mais en fait, je voulais présenter le groupe Hydra. Je suis pas certaine si vous le connaissez, mais c'était un groupe des années 80 qui était que féminin.
0: Ok.
1: Et en fait, le groupe n'existait pas pour longtemps, mais une de ses filles était une très bonne amie de Nabat. Okay. Et c'est comme ça qu'ils ont joué beaucoup avec, elles ont joué beaucoup avec Nabat et aussi ils ont participé sur beaucoup, beaucoup de compilations, particulièrement la compilation Kaleke Orlano Ancora. Et j'ai choisi le groupe Ombre. De leur album Kaleki Orlano Ancora, la compilation qui est sortie l'année de ma naissance, 85.
0: Super, cool.
2: Okay, et on va peut-être écouter un morceau aussi de ton groupe que tu avais fait en Italie.
1: Oui.
2: Est-ce que tu veux nous présenter un morceau?
1: Alors, ça c'est une chanson qui s'appelle Hold On. Et c'était un morceau qui était enregistré à Milan avec le groupe Holy Flame. Et ça reste toujours disponible sur Randali Records.
0: On l'écoute tout de suite.

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Vous avez pris place à bord de l'avion numéro 666 à destination du Mexique. Nous allons visiter les sympathiques personnages du groupe Brujeria avec leur titre agressif La Migra, des riffs corrosifs et une voix provenant direct d'outre-tombe vous entraîne dans un mosh pit de tous les diables. Bonne écoute et on se protège. C'était bien évidemment Snook, le seul, l'unique en chair et en os sur Droogies Radio.

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Salut à tous, c'est Wattie sur Droguiz Radio pour une nouvelle découverte bien fraîche du groupe Live by the Sword avec le patron de Rebellion Records. Les Hollandais viennent de sortir un nouvel extrait de leur album à venir qui sortira sur Rebellion Records en 2021. Le titre de ce morceau, c'est Exploring Soldier Rise. Tout de suite sur Droguiz Radio.

Le groupe suivant, c'est Core Tattoo, un groupe basque connu pour son militantisme et ayant officié entre 84 et 88. Alors c'est Gitoff qui a demandé à passer Core Tattoo, mais je n'ai pas trouvé le nom du morceau demandé, donc je me suis permis d'aller chercher un morceau de leur première démo. C'est une reprise de Drinking and Driving de The Business et ça s'appelle Mierda de Ciudad.

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2: Salut les Droogs, c'est De Warlin avec vous pour un nouveau top 5 avec 5 morceaux sortis en janvier et en février 2022. On commence avec un groupe qui nous a envoyé un mail pour nous proposer ses sons. Ce groupe, c'est The Blocks. Il vient de Rome et il entre dans le game après 2 ans de répète avec un album béton dans lequel on peut retrouver pas moins de 3 featuring, dont un avec Greg Huff de Bishop's Green. Je vous laisse fouiller un peu plus si le morceau que je vais vous passer vous plaît. Il s'appelle Old Story From The Street et c'est le morceau qui clôt cet album. Mais nous, on va ouvrir ce top 5 avec ce morceau. Droogies Radio, droogies.org, The Blocks, Oi!

On va partir maintenant à Oakland, California, avec un groupe dans lequel on retrouve Darrell et Mika de Harrington Sense. Ce groupe, c'est Brigata Vendetta et il s'est formé fin 2021. Il nous propose déjà un morceau qui est un bon gros tube. Ça sortira fin 2022 sur Contra Records et Longshot Music. En attendant, le morceau est déjà dans les playlists de Ta Droogies Radio. Tout de suite, Brigata Vendetta, When the World's on Fire. Je vous préviens, c'est pas long.

Rebellion Records va sortir un split entre les Texans de Concrete Elite et les Parisiens de Faction S. Et comme on est sympa à Droogies Radio, eh ben on va vous faire écouter ça en exclusivité avec un des morceaux extraits de ce split. Comme Concrete Elite, c'est le groupe du mois de février, vous êtes peut-être déjà tombé sur le morceau True Sons of Misery diffusé en exclusivité par l'ami Barbare. Eh ben je vais vous passer le deuxième morceau tant qu'à faire. Il s'appelle lui We Are Everywhere. Je le rappelle, cette exclusivité sera disponible sur le split avec Faction S d'ici peu.

On va continuer avec un groupe qui s'appelle Lumpen et qui vient de Barcelone. Rien à voir avec le groupe italien des années 2000, hein. Non, là, il s'agit d'un groupe actuel composé de membres colombiens et catalans investis dans la scène autogérée barcelonaise. Ils ont sorti en 2020 Desesperación, un EP 5 titres, et en mai, les gars de Lumpen ont décidé de sortir un nouveau mini-album de 7 titres qui est déjà disponible à l'écoute sur Bandcamp. Ce sera disponible physiquement chez Cremon Records, un label lui aussi barcelonais. Je vous propose un morceau extrait de ce disque à venir, Cicatrices, sur Groovies Radio.

Bon, vous êtes peut-être déjà au courant que HFMN fête ses 20 ans d'activité. Et bah, pour fêter ça comme il se doit, le label Booker espagnol a décidé de se faire plaisir avec une compilation regroupant les groupes avec lesquels il a travaillé. On y retrouve des groupes comme Lion's Law, La Inquisition, Cream, Batco Project et bien d'autres. Et ben c'est Batco que je vous propose d'écouter tout de suite avec ce morceau inédit Fallen Angels, extrait bien sûr de cette compilation des 20 ans. 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

0: Voilà, on vient de se faire 5 morceaux qui sont sortis en janvier et en février 2022. À bientôt pour de nouveaux top 5, de nouvelles découvertes, des exclus, des interviews. Et tout ça, c'est sur le droogies.org. Droogies Radio, la voix de la Hoye, c'était De Warlin. Tchuss.
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1: Yo les Droogs, cette semaine, on va découvrir un peu ensemble le disque de Squelette qui va sortir début mai chez Primator Crew pour l'Europe et chez Shum Records pour le Canada et les USA. Premier album 8 titres, plus une intro et un interlude pour ce groupe de Paris. Il s'appellera Fan Party. Un premier morceau a été dévoilé sur les internets, Le Vrai Ennemi. Donc je vais vous en proposer un autre, Le Fardeau. Tout de suite, sur Droogies Radio, la voix de la Oi. Merci au groupe pour l'exclu. Oi.

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1: 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Béton Armé, le groupe de Montréal, va sortir le 6 juin un nouvel EP sur le label rennais Primator Crew. Cette EP s'appellera Second Souffle et comportera 4 titres chantés en français. Béton Armé, c'est Dan Preston au chant, Oli à la guitare, Fabio à la basse et Rémi aka Ratpack à la batterie, qui joue aussi dans Phase. Rémi, Dan et Fabio viennent de former Spleen avec Victor et Martin de Puffer. Ils vont d'ailleurs sortir une démo sous peu sur Rochelag Records, le label de Brooklyn. Revenons à Béton Armé. À la base, ça devait être deux projets qui se sont rejoints pour ne former qu'un. Ils ont fait leur première répète en janvier 2018 avec comme influence les groupes français et italiens des années 80-90. Nabat en tête de liste. Ils voulaient aussi se rapprocher du son de Rix ou encore Ultra Razia en y ajoutant leur propre touche. Les gars sont aussi influencés par la scène punk hardcore. Je trouve que Béton Armé fait partie de ces groupes que l'on reconnaît au bout de quelques notes. Le groupe a sorti une démo cassette en 2018, qui a été repressée en 2021 au format 12 pouces sur un split qu'il partage avec Ultra Razia, un EP 4 titres au bord du gouffre en 2020, une participation à la compilation Montréal tombe en 2021, ainsi qu'un split avec les Ricains de Violent Way sorti en 2021 lui aussi. Toutes leurs prods sont dispo via le label Primator Crew. Le groupe sera en tournée aux USA, sur la côte Est, en compagnie de Squelette du 12 au 16 juillet et sera sur le sol européen du 9 au 23 septembre. En attendant de pouvoir les voir sur scène, je vous propose d'écouter un morceau en exclusivité extrait du EP à venir, Second Souffle, qui, je le rappelle, sort sur Primator Crew le 6 juin prochain. À travers les tempêtes, c'est le morceau qui clôt ce nouvel EP et c'est maintenant sur Droogies Radio, la voix de la Hoye. Merci à Bertel et au groupe pour cette exclusivité. Tout de suite, Béton Armé. Hoye.

Bon ben les meufs sexy rockeuses tatouées à l'honneur aujourd'hui avec le groupe Evil Conduct et leur titre My Skinhead Girl. C'est pour toutes les jolies birdies qui seraient nous en concert. Merci à vous. Big up à tous les auditeurs de Drogues Radio. Oi oi, c'est Snoop Machine.

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Salut à tous, c'est l'instant découverte sur Droogies Radio et on part tout de suite vers l'Indonésie avec un groupe qui s'appelle Stomper Boots. Après 5 ans de pause, le groupe revient avec un clip assez moche, une espèce de dessin animé, sur leur titre Fight for Our Life. C'est un extrait de leur split à venir avec le groupe Bogota Offensive et ça sortira chez Laketon Records, un label allemand qui fait pas mal parler de lui en ce moment avec quelques chouettes sorties. Je vous laisse tout de suite avec Stomper Boots, Fight for Our Life.

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1: Découverte Brugies Radio. Arensis est un groupe d'Algorta sur la côte biscayenne au Pays Basque, c'est au nord de Bilbao. Le groupe est composé d'Iñaki à la batterie, de Koldo à la basse, de Joaquin et de Altonaga aux guitares et Ibonne au chant. Ils sont formés en 2018, ils ont sorti en début d'année 2022 leur premier album Erotsetatik. Et si je dis pas de conneries, il semblerait que leur prochaine prod soit un split avec un groupe de Pamplune. Il y a un clip dispo pour le morceau Suwak Gugan Dirau. En attendant la suite, je vous propose un morceau carrément à cab qui s'appelle Civis Pacem Parabellum et qui est extrait de leur unique prod, cet album Erotsetatik qui est sorti sur Tough Ain't Enough et sur cassette Echoes Penac. Tout de suite sur Brugies Radio, la voix de la Oi, Arensis. Si tu veux la paix, prépare la guerre. Oi.

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Notre excellente prod continue avec Béton Armé du 514. Ce sera le titre La Vie. 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

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Mon petit coup de cœur de cet été 2025, c'est le groupe Regress 86. La formation comporte des membres de Outro, Hard Times et Gonna Get Yours. Le nom de la galette, c'est Primitive Stomp. C'est sorti en juin 2025 chez Primator Crew. Le morceau que je vous propose, c'est I Can't. Il est court, mais efficace, 1 minute 17. C'est lourd, c'est gras, et comme je le dis dans ces cas-là, ça pousse les murs, c'est tout comme j'aime.

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1: Découverte Broogies Radio. On a reçu un mail d'Italie Medrugs. Broogiesradio@gmail.com. Je vous le lis, je l'ai traduit. The Blocks est un groupe de Oi street punk italien qui vient de Rome. Ils ont commencé en 2019. On y retrouve des membres de Colonna Infame, Gaz Attack, Lenders ou encore Raise Your Pitch. Same Old Stories, leur premier album, est composé de 11 titres. 11 tubes pour ceux qui kiffent Major Accident, Bishop's Green et les débuts de Business. Bon, bah, avec un mail comme ça, je pouvais pas faire sans au moins écouter le morceau. Et vous imaginez bien que si on vous le passe, c'est qu'on trouve ça plutôt bien foutu. Tout du moins à moi. Bon, bah, je vais vous le passer ce morceau. Old Story from the Street, The Blocks sur Broogies Radio, la voix de la Oi.